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Eagles sur RTL2. 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

Green Day sur RTL2. 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

0: Cordon Blanc et What's Up, c'est parfait pour attaquer ce vendredi matin. Bonjour à tous.
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0: Robbie Williams, Harry Styles et One Republic. Après les infos de Raphaël Thomas, bonjour Raphaël.
2: Bonjour Grégory, bonjour à tous.
0: Un nouvel épisode de canicule dans le sud aujourd'hui.
2: 5 départements sont en vigilance orange, l'Ardèche, l'Aude, la Drôme, le Gard et l'Hérault. On attend jusqu'à 39 degrés cet après-midi. Des records devraient être notamment battus dans la vallée de la Garonne et cette vague de chaleur va persister tout le week-end avec un nouveau pic attendu dimanche. L'été 2026 est d'ores et déjà le plus chaud jamais enregistré en France avec 53 jours de canicule du jamais vu. Un plan d'adaptation au changement climatique doit être présenté d'ici la fin du mois.
0: Elle avait été décalée justement en raison de la canicule.
2: Emmanuel Macron présidera à partir de 9h ce matin une conférence nationale sur le handicap. Le chef de l'État doit annoncer une soixantaine de mesures visant à améliorer le quotidien des personnes handicapées. Il sera notamment question des inégalités en matière d'accès aux études, au monde du travail, aux soins ou encore à la culture et au sport. Actuellement, selon les associations, seuls 50% des bâtiments publics sont accessibles aux personnes handicapées. À l'étranger, on vient de l'apprendre, deux ouvriers viennent d'être extraits vivants d'un tunnel cette nuit au Népal. Selon les derniers chiffres des autorités, la crue a fait au moins 1259 morts il y a 9 jours à la frontière avec la Chine. Le nombre de personnes portées disparues ne cesse de grimper, plus de 5000 selon les secours. Les Nations Unies font également état de 85 000 sinistrés qui se retrouvent sans logement.
0: Les sports en tennis, c'était son dernier match en Grand Chelem.
2: Gaël Monfils a été éliminé au deuxième tour de l'US Open cette nuit. Le Français de 40 ans a été battu par l'Américain Lerner Tien au 15e au classement mondial. Il prendra sa retraite à la fin de la saison, Masters 1000 de Paris. Arthur Géa et Benjamin Bonzi, eux, se sont qualifiés pour le troisième tour. C'est fini, en revanche, pour Léolia Jean-Jean. Quentin Alice lui affronte en ce moment Alexander Zverev, c'est l'Allemand qui mène. Et puis en Ligue 1, enfin, Lille a battu Toulouse 1-0 hier soir en ouverture de la troisième journée. Ce soir, deux matchs à suivre. Lyon reçoit Auxerre à 19h et à 21h05, le Paris Saint-Germain accueillera Monaco. On passe à la météo. Attention, on le disait, à ce nouvel épisode de canicule. Dans le sud, 5 départements sont en vigilance orange. L'Ardèche, l'Aude, la Drôme, le Gard et l'Hérault. Ce matin, il fait 16 degrés à Dijon, 18 à Rennes et Bordeaux, 20 à Lille et Paris, 21 à Marseille et 22 à Ajaccio. Côté ciel, le temps va rester assez nuageux de la Bretagne et de la Normandie au Hauts-de-France, avec toujours un petit peu de pluie ou de bruine près des côtes de la Manche, des rafales de vent autour des 60 km/h. On aura aussi quelques bancs de brouillard sur les pays de la Loire. Sur le reste du pays, le temps sera ensoleillé avec des températures en hausse. Pour les maximales, il est prévu jusqu'à 39 degrés en Languedoc-Roussillon, il fera 20 à Cherbourg, 26 à Nantes, 31 à Bourges, 32 à Strasbourg, 34 à Perpignan et 35 degrés à Lyon.
0: Merci beaucoup. Les infos reviennent à 6h30 sur RTL2.

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0: Oh, le vendredi. Oh, il est là, 4 septembre. Bonjour à tous. Bonjour Justine.
2: Coucou Greg, bonjour tout le monde.
0: Un vendredi qui nous amène vers le week-end, évidemment. Bonjour l'équipe.
3: Bonjour.
0: Jules Jérém, Angelo. Il y a même Antoine qui est revenu aujourd'hui. Il y a Cécile, il y a Léa, il y a Caro, il y a Max, il y a tout le monde. C'est incroyable. Le week-end arrive.
2: Ouais.
0: Il frappe à notre porte là. Il est là, le coquin.
2: Ça va ?
0: Ouais, je suis content que ce soit le week-end. Ça picote un peu ce matin là. Je sais pas toi.
2: Bon, non.
0: Non, c'est
2: non,
0: un bon,
2: ça va.
0: C'est un bon réveil ce matin pour toi.
2: Non, je suis en forme. Je suis en pleine prépa du mariage, moi.
0: Ah oui.
2: Bah oui, vous savez.
0: C'est dans un an.
2: Je me suis mariée à la mairie. Parce que il y a des gens qui me disent, mais t'es mariée. Oui, je me suis mariée à la mairie. Je fais un petit mariage.
0: Pour la fête là.
2: Mais la grande fête, le grand mariage sera dans un an. Donc je suis en, tu sais, tous les soirs là, rendez-vous téléphonique, rendez-vous téléphonique. Je crois que j'ai trouvé mon DJ. Je suis contente.
0: Ah, c'est Jules.
2: Alors, il vaut mieux pas.
0: Tu prends quelqu'un d'ici en DJ, tu feras un blind test, on va s'engueuler.
2: Bah, alors, vraiment pas du tout.
0: Tout savoir.
2: Rien de tout ça.
0: Ah oui. Et puis, on est vendredi quand même. Parce que vendredi, pardon, on n'a pas parlé, mais alors, t'es en prépa de mariage, mais nous, on a un invité ce matin.
4: Si je fume, ce n'est pas moi. Si je bois, ce n'est pas moi. Demandez-leur pourquoi.
0: Eddie De Preto, quand même. Je suis content qu'on le retrouve. Je sais pas, moi je trouve qu'Eddie De Preto, c'était un gars qu'on avait reçu.
2: On l'adore.
0: Il est super. Voilà, il a une personnalité, on va dire, atypique. Mais il y a toujours des choses à dire.
2: Nouveau single Sous Influence qui viendra donc nous présenter ce matin à partir de 8h.
0: Bon, et écoutez, soyez avec nous. On va passer avec lui une bonne quarantaine de minutes. Harry Styles, Sign of the Times à 6h06. Pour réveiller à tous, bon courage, on est là.

0: Harry Styles sur RTL 2. Allez, l'info du matin arrive dans quelques secondes, ce sera avec toi d'ailleurs.
1: Et je vais vous parler d'un sujet très sérieux pour les familles, l'argent de poche. Les montants changent parfois beaucoup selon l'âge, selon la région et selon même le parent qui le donne, vous allez voir.
0: Bien sûr, l'argent de poche, tous les ans à la rentrée, on se fait un petit point argent de poche. Je pense que c'est très important, t'as raison. Roby. Roby Williams, bien sûr, Tripping à suivre sur RTL 2. À tout de suite, bon réveil.
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3: Attention, événement, Angus et Julia Stone sont nos invités ce soir dans le Drive RTL 2. Un drive ultra riche aujourd'hui avec Jimi Hendrix et son Purple Haze, INXS et leur nouvelle sensation, ou encore U2 en duo avec le chanteur des Pogues, Shane McGowan. Oui, c'est une nouveauté, c'est une bonne nouvelle. Enfin, aujourd'hui, nous sommes le vendredi 4 septembre et c'est l'anniversaire de Queen Bee. On écoutera donc Beyoncé reprendre les Beatles, Blackbird. À tout à l'heure.
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0: Robbie Williams. Tripping à 6h20 sur RTL de Bon Réveil.
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2: Bon, d'après le magazine Capital, en France, 52% des ados touchent régulièrement de l'argent de poche, avec une moyenne de 27 euros par mois. Et plus ils grandissent, plus la somme augmente. 23 euros entre 8 et 10 ans, contre 35 euros entre 16 et 18. Et en même temps, à 8 ans, avec 23 euros, on est complètement millionnaire.
0: Franchement,
2: pour acheter des bonbons, quoi. Alors qu'à 17 ans, on fait juste un aller-retour au fast-food. Ouais, c'est sûr. Bon, il y a de grosses différences selon l'endroit où on habite. En Corse, les ados touchent en moyenne 42 euros par mois contre 28 euros en Île-de-France.
0: Vache, il y a bien les Corses là.
2: Bah ouais, dis donc. Et il y a une autre différence assez surprenante. Les pères donnent en moyenne 4 euros de plus que les mères. L'écart varie selon l'âge, atteint même 7 euros chez les 16-18 ans. Après, évidemment, ça reste une moyenne. Chaque famille fait comme elle veut, surtout comme elle peut. Donc, c'est vrai qu'avant, il y avait beaucoup plus de paiements en espèces, donc on récupérait plus facilement quelques pièces. Aujourd'hui, 68% des paiements se font par téléphone. Ouais. Donc, à ce rythme-là, l'argent de poche, c'est plus vraiment une enveloppe, c'est un abonnement avec un historique de transactions.
0: Ouais, c'est vrai que le cash disparaît. Enfin, moi, peut-être si vous êtes commerçant, il y a un peu plus de cash, mais dans les familles, il y en a moins.
2: Hein, ah ouais, beaucoup moins. Ouais. Si, moi, toujours pour la boulangerie, et à chaque fois, je laisse à ma belle-fille la monnaie. Je dis,
0: ah oui,
2: tu gardes.
0: Pour la boulangerie, tu fais.
2: Ouais.
3: T'as de la monnaie, toi, avec la boulangerie.
2: Oui, j'ai des petites pièces.
3: C'est étonnant.
0: Ça me fait penser que je te dois 15 euros, Justine. D'un coup,
2: non, 30.
0: 30 euros, punaise. 31,66 même. Ah ouais. Vas-y, enchaîne.
2: Pour la boulangerie.
0: Pour la boulangerie.
2: Donc, non, bah voilà, j'ai fini.
0: T'as fini.
2: Je sais pas combien vous donnez d'argent de poche à vos enfants. Ah, vous,
0: ouais, maintenant,
2: mais...
0: ils ont beaucoup grandi, donc c'est un peu différent. C'est une vie d'étudiant, tu vois. Donc, il n'y a plus vraiment d'argent de poche comme ça.
2: Bah,
0: c'est
2: la petite, elle est au collège.
0: Ouais, mais la petite, en fait, on a une zone qui augmente chaque année.
2: Oui,
0: ouais.
2: C'est ça. Comme... Jérém, toi ?
3: Toujours en rien, je suis radin.
2: Allez.
0: C'est toujours pareil, ça dépend si tu leur payes tous les restos, toutes ces choses-là, ou si tu décides que c'est eux qui gèrent leur budget.
2: Ouais,
0: aussi,
2: j'avoue,
0: quoi.
2: On donne rien pour l'instant.
0: Ouais. Okay, je suis entouré de grosses pinces. Alors,
3: on va écouter
0: Tanker City quand même.
2: 9.

0: C'était Self-Aware sur RTL2.
1: Allez, 6h24, on y va pour l'horoscope grec avec les médailles de bronze. Pour commencer, les cancers.
0: Vous êtes fatigué, voilà, c'est pas le moment de prendre une décision importante.
1: Vierge.
0: Il y a un petit manque de communication dans votre couple, essayez de remédier à ce problème avant le week-end.
1: Les Verseaux.
0: Vos ambitions sont à la baisse ce matin, ne remettez pas tout en cause pour autant et remotivez-vous.
1: Médaille d'argent, on y va avec les taureaux.
0: Vous gagnez en assurance, vous allez passer une belle journée.
1: Gémeaux.
0: Vous allez réorganiser votre emploi du temps, vous vous sentirez plus libre et moins stressé.
1: Lion.
0: Les circonstances vont tourner à votre avantage, vous allez vous sortir d'une situation compliquée.
1: Les balances.
0: Alors vous terminez la semaine en beauté, le week-end s'annonce encore meilleur.
1: Scorpion.
0: Vous vous investirez avec passion, vos initiatives seront rapidement récompensées.
1: Les Sagittaires.
0: C'est décidé, vous allez faire le tri autour de vous, vous avez besoin de relations saines et de relations sincères.
1: Les Capricornes.
0: Vous êtes au sommet de votre forme, profitez-en pour faire du sport.
1: Poissons.
0: Alors les Poissons, Justine, vous êtes un exemple pour les autres. Vous tirez tout le monde vers le haut.
1: Waouh. Et médaille d'or. Oh. Écoutez bien les Béliers.
0: Alors Jérém vient de m'insulter avant que je prenne l'antenne. Non. Sache-le, Justine, il est bélier comme toi. Donc je vais dire que c'est ton horoscope à toi et pas celui de cet ennemi.
1: Insulté,
0: jusqu'à 9h, Jérém est mon ennemi, je tiens à vous le dire. Bélier, l'amour ne vous a jamais rendu aussi heureux. Vous avez des papillons dans le ventre et c'est pas la gastro. C'est parti pour durer. Félicitations.
1: C'était un bel horoscope, t'as tout gâché.
0: Ah, bah, ouais.
1: Non, franchement, c'est pas cool.
0: Les gens peuvent se dire, oh non, un petit papillon dans le ventre, non, c'est l'amour. Mais
1: Bah oui, je suis très amoureuse.
0: Et ça, ça me fait plaisir. Mmh. Même si notre amour est impossible. Michael Jackson, Smooth Criminal, et puis le winner du jour, je vous en parle après les infos sur RTL2.
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0: Bonjour. Bonjour à tous et bon réveil. La suite, Olivia Rodrigo et Michael Jackson pour le son pop rock, plus le winner du jour après les infos de Raphaël Thomas. Bonjour Raphaël.
7: Bonjour Grégory, bonjour à tous.
0: C'est une histoire incroyable. Ils étaient retenus prisonniers depuis 9 jours.
7: Au Népal, les secours sont parvenus cette nuit à extraire vivants deux ouvriers d'un tunnel où ils étaient enfermés depuis la crue du 26 août. Selon les derniers chiffres des autorités, la catastrophe a fait au moins 1259 morts. Le nombre de personnes portées disparues ne cesse de grimper. Plus de 5000 selon les secours. Les Nations Unies font également état de 85 000 sinistrés qui se retrouvent sans logement. En France, un nouvel épisode de canicule attendu dans le sud aujourd'hui. 5 départements sont en vigilance orange, l'Ardèche, l'Aude, la Drôme, le Gard et l'Hérault. On attend jusqu'à 39 degrés cet après-midi. Des records devraient être notamment battus dans la vallée de la Garonne. Cette vague de chaleur va persister tout le week-end avec un nouveau pic attendu dimanche.
0: Un été caniculaire qui a frappé de plein fouet les agriculteurs.
7: Et le gouvernement dévoile ce matin son plan d'accompagnement. Il devrait prévoir des aides financières et des allègements réglementaires pour permettre la relance de la production l'an prochain. Production qui s'est effondrée dans la quasi-totalité des départements. Le Premier ministre Sébastien Lecornu demande à Bercy des économies supplémentaires dans le budget 2026 afin de pouvoir financer ces mesures. Volkswagen va supprimer 50 000 postes supplémentaires d'ici 2030. Le premier constructeur automobile européen a validé hier un plan de restructuration qui s'ajoute aux 50 000 suppressions de postes déjà annoncées en 2024. Au total, ça représente environ 15% des effectifs à travers le monde. Le groupe allemand prévoit de réduire de moitié sa gamme de modèles d'ici 2035.
0: Les sports à faire en tennis, c'était son dernier match en Grand Chelem.
7: Gaël Monfils a été éliminé au deuxième tour de l'US Open cette nuit. Le Français de 40 ans a été battu, je suis désolé, par l'Américain Lernertienne, 15e au classement mondial, mais vous le reverrez au Masters 1000 de Paris. Voilà, il prendra sa retraite à la fin de la saison. Arthur Géa et Benjamin Bonzi sont qualifiés pour le troisième tour. Et puis ce matin, c'est Eddy de Préto qui est l'invité du double expresso. Rendez-vous juste après 8h sur RTL2. On passe à la météo. Attention, on le disait, à ce nouvel épisode de canicule dans le sud. 5 départements sont en vigilance orange, l'Ardèche, l'Aude, la Drôme, le Gard et l'Hérault. Il fait 16 degrés ce matin à Lunéville et à Cap-Breton, 19 à Dinard, 20 à Gravelines et à Paris, 23 à Saint-Paul-de-Vence. Côté ciel, le temps restera nuageux de la Bretagne et de la Normandie aux Hauts-de-France, avec toujours un petit peu de pluie ou de brune près des côtes de la Manche et des rafales de vent autour des 60 km/h. On aura aussi quelques bandes brouillard sur les pays de la Loire. Sur le reste du pays, le temps sera ensoleillé avec des températures en hausse. Pour les maximales, il est prévu jusqu'à 39 degrés en Languedoc-Roussillon, il fera 21 au Tréport, 25 à Mayenne, 28 à Hayange et à Vitzavonne en Corse, 31 à Châteauroux et 33 à Chambéry.
0: 6h32, merci beaucoup. Retour des infos à 7h. Notre prochaine winneuse, c'est une maîtresse américaine. Alors franchement, cette info-là, elle est incroyable. Elle a décidé d'aménager un tout nouvel espace dans sa classe. C'est la première fois que je vois un tel espace. Et vous allez comprendre, c'est un sujet qui nous fait beaucoup rire, nous tous, ici, dans le double expresso RTL2.

0: Michael Jackson et Smooth Criminal sur RTL 2.
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0: Ah la formidable. Aujourd'hui, direction le Texas aux États-Unis à la rencontre de notre winneuse du jour, c'est Valécia. Elle a 38 ans, c'est une maîtresse dans une classe de CM1. Et depuis quelques années, Valécia a remarqué une petite évolution chez ses élèves. Il faut dire que les gamins sont de plus en plus à l'aise avec leur paix, oui, leur prout. Bah, Justine, ne fais pas cette tête-là, les gamins sont à l'aise avec leur pétou. Alors d'après elle, maintenant les enfants pètent tranquillement sur leur chaise en faisant leurs devoirs pendant les travaux de groupe. Bref, ça pète absolument partout, c'est la soupe aux choux en permanence.
2: Et
0: quoi.
2: Ça les fait rire en plus.
0: Bah, bien. Bah,
2: oui.
0: On a perdu Jérémy, regarde.
3: Incroyable.
0: Bah, oui. Ils sont à l'aise, ils font des devoirs et d'un coup, voilà. Bah, ils sont contents. Alors, plutôt que de lutter, notre winneuse, Valécia, la maîtresse, a décidé de s'adapter. Et elle a créé dans sa classe un coin à paix.
2: Oh enfin, c'est intelligent, mais ça doit puer, quoi.
0: Le principe est très simple. Quand un élève sent que ça arrive, le petit pétou, quoi, il peut se lever, aller dans le coin spécialement prévu, faire ce qu'il a à faire, puis retourner travailler. Je me lève, faire un petit prout, et je reviens à ma table. L'objectif, je cite, c'est de garder les mauvaises odeurs au même endroit. Alors bon, ça se diffuse normalement, enfin bon, ça dépend. Mais pas seulement, c'est aussi de montrer que même si tous ces élèves sont différents, ils sont tous humains. Voilà, car péter c'est humain, contrairement à ce que croit Justine. Et Valécia a pensé à tout puisqu'elle a installé plusieurs désodorisants et les élèves ont même participé à la décoration du lieu. Ils ont décoré le coin à paix.
2: C'est quoi qu'ils ont fait des dessins de paix?
0: Je sais pas, un petit vent, j'en sais rien. Visiblement, le concept plaît puisque sa vidéo de présentation du coin à paix a dépassé les 55 millions de vues sur TikTok.
2: Wow, oh, le buzz.
0: Donc, je pense que la génération est totalement foutue, là. D'ailleurs, dans les commentaires, tout le monde lui a suggéré d'appeler ça The Gay Station, la station à gaz. Donc, après le coin lecture, le coin peinture et le coin jeu, il fallait bien innover un peu avec le coin paix.
2: J'ai rien de plus à dire, vraiment. Vous êtes content, vous?
0: Je pense qu'on pourrait instaurer ça ici.
2: Vous voulez ça? Mais pas dans notre bureau, dans l'open space. Hein.
3: À côté de toi.
2: Non.
3: Attends, j'arrive, Justine.
2: Hors de question, je pète pas, moi.

0: Drop Dead.
1: Voilà pour Olivia Rodrigo, véritable phénomène. Hein. Drop Dead, elle sera en concert en France les 23 et 24 avril à la Plénitude Arena, anciennement la Défense Arena.
2: On va vous parler d'un maire qui a pris une décision plutôt étonnante. Le maire de Saint-Just-Saint-Rambert dans la Loire a interdit une chose étonnante. Il a interdit à tous les moustiques tigres de voler.
1: Voilà, on l'a eu. Bon, cet arrêté municipal qui dit que tout moustique tigre constaté en situation de survol devra immédiatement cesser celui-ci. Bon, il a surtout pour but de marquer les esprits, mais pas que. Il sert aussi à faire de la prévention auprès des riverains face à la dengue ou le chikungunya, quoi, qui peut arriver avec les moustiques tigres. Le plus fou, c'est que même les agents de la police municipale sont mobilisés pour faire des contrôles de moustiques.
2: Stop aux moustiques.
3: Ils se baladent avec des tapettes à mouches et à moustiques.
2: Voilà, c'est ça, stop.
3: Dans les rues.
1: On vient de faire un quart d'heure sur les pelles et moustiques tigres de très haut niveau. Hein.
2: Nickel.
1: Mais, c'est de l'info. Évidemment. Lewis Capaldi, Before You Go.
2: Oh, il touche. Ah, oui. Je l'adore, Lewis Capaldi.
1: Un séjour pour 4 personnes. Pierre Vagance va gagner au 32-28. À tout de suite.
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0: Et où est-ce qu'elle dit pendant que Justine fait des grimaces et qu'elle arrive encore à me faire rire en 11e saison. Et ça, c'est beau. Before You Go sur RTL 2.
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2: Je suis la pro des grimaces. Ah, vraiment, je suis une reine.
0: Bah, faudrait que tu le fasses à la télé quand on envoie sur W9.
2: Allez, ok, bon, la honte ne tue pas. Hein.
0: Thomas, bonjour.
3: Bonjour Justine, bonjour Greg, bonjour toute l'équipe.
2: Et bonjour Thomas. Ça va?
3: Bah très bien, oui.
0: Vous êtes de Villeneuve-de-la-Raho, c'est ça?
3: Oui, à côté de Perpignan, oui.
0: Ok, 94.6, prof d'histoire géo au lycée. Donc là, il vous reste encore tous vendredi, et après c'est le week-end ou vous bossez?
3: Exactement.
0: Non, okay, d'accord.
3: Non,
0: ça s'arrête aujourd'hui. Parfait.
2: Et on demande toujours aux élèves, vous êtes content de vos profs et tout? Moi je demande aux profs, vous êtes content de vos élèves?
3: Franchement, oui. Moi, je suis très, très content de mes élèves et très content d'aller à mon travail.
0: Ça, c'est super.
2: Ça fait plaisir.
0: Hein. Évidemment. Et c'est tellement important, bien sûr. Nous, on peut vous offrir des vacances parce que c'est la rentrée et vous êtes bien placé pour le savoir. On vous offre un séjour pour 4 personnes, Pierre et Vacances. Possiblement, on lance les dés pop rock.
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2: Bon, Thomas, le petit bac, vous connaissez? Une lettre.
3: Oui.
2: Chaque 4 catégories. Nous font un mot dans chaque catégorie, d'accord?
3: Ok, c'est noté.
0: La lettre à l'honneur ce matin, c'est la lettre N, comme Noémie,
2: Nathalie.
0: Nono, Nathalie, voilà, vous avez compris le concept.
3: Okay.
0: Ok, attention, on y va. Un groupe de musique qui commence par la lettre N, top chrono.
3: Un groupe de musique.
0: On peut passer.
3: Je passe.
2: Une marque.
3: Nike.
0: Oui, une partie du corps.
3: Le nombril.
0: Oui.
2: Un pays.
3: La Namibie.
0: Oui, et un groupe de musique, allez.
3: Nodopt.
0: Ouais.
2: Oui.
0: Oh, il m'a fait peur. Yes.
4: Il a une odeur.
3: J'ai eu peur.
0: Ah ouais.
2: Bravo Thomas.
0: Écoutez bien ce que vous avez gagné.
2: Et bien vous allez partir en vacances vers une belle destination en France, dans une des résidences Pierre et Vacances. Vous séjournerez dans une résidence à la vue imprenable. Vous allez voir, dans une maison ou dans un appartement Pierre et Vacances, parfaitement équipé, tout confort. Une semaine pour 4 personnes.
3: Ah,
2: et vous choisissez
3: bien, merci beaucoup.
2: La saison que vous voulez en plus.
0: Génial.
3: Merci.
0: Avec plaisir. Bon courage pour cette journée. On vous embrasse, Thomas. On rejouera lundi. Une question.
2: Thomas, qu'est-ce qu'on vous sert sur RTL2?
3: Un double expresso.

0: RTL 2 avec Teddy Swims et Tanzania et Gone, Gone, Gone. Dans un instant, on va débarquer sur W9 en images et puis il y aura également Evanescence. Who will you follow? Mais c'est vrai qu'on est partout, hein.
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0: Mais
1: partout.
0: Bien sûr, venez nous rejoindre, hein, la page Facebook.
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0: Instagram, t'es belle comme un cœur, oh, Justine. RTL2.fr et l'appli également. Après les infos sur RTL2.
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3: Bonjour à tous, ça y est, on est vendredi.
4: Oui, merci d'être là, bon courage, le week-end arrive, RTL 2, il est 7h.
3: Et à 7h, on va écouter Evanescence, Survivor arrive également, mais avant ça, les infos de Raphaël Thomas. Bonjour Raphaël.
5: Bonjour Justine, bonjour à tous.
3: Un nouvel épisode de canicule dans le sud aujourd'hui.
5: 5 départements sont en vigilance orange, l'Ardèche, l'Aude, la Drôme, le Gard et l'Hérault. On attend jusqu'à 39 degrés cet après-midi. Des records devraient être notamment battus dans la vallée de la Garonne. Et cette vague de chaleur va durer tout le week-end avec un nouveau pic attendu ce dimanche. L'été 2026 est d'ores et déjà le plus chaud jamais enregistré en France. 53 jours de canicule, c'est du jamais vu. Un plan d'adaptation au changement climatique doit être présenté d'ici la fin du mois.
3: Elle avait été décalée justement en raison de la canicule.
5: Emmanuel Macron présidera à partir de 9h ce matin une conférence nationale sur le handicap. Le chef de l'État doit annoncer une 60aine de mesures visant à améliorer le quotidien des personnes handicapées. Il sera notamment question des inégalités en matière d'accès aux études, au monde du travail, aux soins ou encore à la culture et au sport. Actuellement, selon les associations, seuls 50% des bâtiments publics sont accessibles aux personnes handicapées. À l'étranger, on l'a appris il y a une heure, deux ouvriers ont été extraits vivants d'un tunnel cette nuit au Népal. Selon les derniers chiffres des autorités, la crue a fait au moins 1259 morts il y a 9 jours à la frontière avec la Chine. Le nombre de personnes portées disparues ne cesse de grimper, plus de 5000 selon les secours. Les Nations Unies font également état de 85 000 sinistrés qui se retrouvent sans logement.
3: Allez, on passe au sport et en tennis. C'était son dernier match en Grand Chelem.
5: Gaël Monfils a été éliminé au deuxième tour de l'US Open. Cette nuit, le Français de 40 ans a été battu par l'Américain Lerner Tien, 15e au classement mondial. Il prendra sa retraite à la fin de la saison au Masters 1000 de Paris. Arthur Géa et Benjamin Brosier sont qualifiés pour le troisième tour. C'est fini pour Léolia Jean-Jean. Enfin, Quentin Alice affronte en ce moment Alexander Zverev. C'est l'Allemand qui mène. En Ligue 1, enfin, Lille a battu Toulouse 1-0 hier soir en ouverture de la troisième journée du championnat. Ce soir, Lyon reçoit Auxerre à 19h. À 21h05, le PSG accueille Monaco. La météo, attention à ce nouvel épisode de canicule dans le sud. 5 départements sont en vigilance orange, l'Ardèche, l'Aude, la Drôme, le Gard et l'Hérault. Ce matin, il fait 15 degrés à Vesoul, 16 au Porge, 18 à Landerneau, 19 à Yvetot, 20 degrés à Cassis, 25 à Sagone en Corse. Côté ciel, le temps va rester nuageux de la Bretagne et de la Normandie au Hauts-de-France avec toujours un peu de pluie ou de bruine près des côtes de la Manche et des rafales de vent autour des 60 km/h. On aura aussi quelques bancs de brouillard sur les pays de la Loire. Sur le reste du pays, le temps sera ensoleillé avec des températures en hausse. Pour les maximales, il est prévu jusqu'à 39 degrés dans le Languedoc-Roussillon. Il fera 21 à Calais, 25 à Alençon, 28 à Paris, 33 à Sisteron et 35 à Lyon.
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0: Evanescence, What Will You Follow sur RTL2.
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0: Et le 4, allez hop, vendredi 4 septembre, c'est le week-end qui approche. Bonjour Justine.
2: Coucou Greg, bonjour tout le monde.
0: Bonjour l'équipe du double expresso.
3: Bonjour.
0: En direct sur RTL2, RTL2.fr, l'appli W9 avec un invité ce matin.
4: Si je fume, ce n'est pas moi. 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
2: Eddie De Preto sera donc avec nous à partir de 8h. Il va nous présenter son nouveau single.
0: Voilà, il a choisi le double expresso. On est très content de l'accueillir, Eddie De Preto. Il sera avec nous tout à l'heure, comme tu l'as dit, avec deux morceaux live. Hein, c'est hyper important.
2: Il y aura influence et il y aura.
0: Sous-influence.
2: Sous-influence et un gold. Un gold, un ancien titre classique, qu'on aime bien, quoi.
0: Mmh. Toi qui as choisi
2: Non, c'est lui-même.
0: Ah, d'accord. Mmh. Très bien.
2: Mais c'est, j'aime bien. Surprise.
0: Elle sait déjà. Mmh. Moi, je suis pas au courant. Ils me disent rien. Moi,
2: bah, oui, mais tu ne lis pas tes mails, donc.
3: Ah, tu prépares pas.
0: Donc. Ah, vous l'avez envoyé par mail?
3: Oui.
0: Oh, non, je m'en fous, effectivement. Je préfère être surpris. Survivor, I am the Tiger sur RTL2. Bonjour, bon réveil, 7h07.

0: Eye of the Tiger. Dans un instant, vous allez avoir droit à notre nouvelle chronique de rentrée. Jules qui nous a rejoint autour de la table. Et là, Justine, Jules, à chaque fois, il faut le dire, il en a gros sur la patate, quoi. C'est comme ça.
1: Il vide son gros sac, celui-là. Voilà.
0: Donc, Justine va vous l'annoncer à sa manière. Jules vide son sac. Évidemment, c'est un gros sac.
1: Bah
0: Jules...
1: oui, je crois que cette semaine, il est gros.
0: Voilà, Jules va vous raconter.
2: Chaque
0: coulisses.
2: Semaine, c'est gros. Hein. Ouais.
1: Mais t'as l'air au bout du roule, là, vraiment?
2: Bah oui, je suis avec vous une semaine entière à chaque fois.
0: Ça va être rigolo. Puis il y aura Green Day, Basket Case. A tout de suite sur RTL2.
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1: RTL 2, Jules vide son sac.
2: Il a l'air saoulé.
0: C'est le concept de sa vie. Jules nous a donc totalement rejoint autour de la table cette année. Évidemment, et Jules, Jules, il nous voit au quotidien, chaque seconde que Dieu fait dans cette émission.
3: Et c'est pas facile. Saison 11, semaine 2, et vraiment, mon équipe, c'est une source d'inspiration inépuisable. Elle m'étonne chaque jour un peu plus. Cette semaine, c'était la rentrée pour tout le monde, et surtout, comme chaque année pour Justine, l'occasion de prendre de grandes résolutions. Cette fois, l'objectif, c'est de ne plus manger. Plus manger du tout pour entrer dans sa robe de mariée, dans un an. Du coup, depuis une semaine, la seule phrase que j'entends, c'est « j'ai faim ». Est-ce qu'il reste des chouquettes? Et non, mais je maigrirai demain, file-moi les pains au chocolat, allez là.
2: Histoire de ma vie.
3: Sinon, Greg monte en puissance niveau confidence. La semaine dernière, il nous apprenait... il nous apprenait rien du tout. Mais ces derniers jours, il a voulu se rattraper. Il nous a confié qu'à une période de sa vie, il se grattait partout et il comprenait pas pourquoi. Et ben en fait, il a découvert qu'il était devenu allergique à son propre shampoing, dis donc.
0: Mais oui.
3: Ouais, j'ai dit qu'il se confiait, j'ai pas dit que c'était intéressant. Greg m'a aussi fait peur cette semaine. Je crois qu'il a une sorte de faculté divinatoire. En voyant une photo de lui peu flatteuse, et c'était vrai, il a dit « Non mais je ressemble à Balladur, c'est pas possible. » Une heure après, on reçoit une notif. Décès d'Edouard Balladur.
2: Tout est vrai.
0: C'est vrai.
3: Greg, je suis sûr que c'est un sorcier vaudou, mais qu'il est pas au courant. Et il n'y a pas que Greg et Justine dans la vie, hein. J'ai aussi d'autres énergumènes à gérer chaque semaine, dont notre standardiste Angelo.
4: Voilà.
3: Mardi, on avait une auditrice fan d'équitation au téléphone, Caroline, qu'on embrasse. Angelo a donc eu une bonne idée pour illustrer son histoire. Bah, Jérém, t'as qu'à passer la musique de Forrest Gump.

0: Il n'y a pas de chevaux dans Forrest Gump. C'est même pas un thème du film. Enfin si, il y en a quelques-uns au début, mais ils sont chevauchés par des membres du Ku Klux Klan. Mais je veux rassurer Angelo. En fouillant un peu, j'ai découvert qu'un vrai cheval s'appelle Forrest Gump. Il a 11 ans, il a déjà remporté quelques courses. Bon, après, j'ai aussi trouvé un cheval qui s'appelle Angelo. Lui, il a 0 victoire, c'est un gros bourrin.
1: Voilà. C'est bon ça.
0: J'ai vidé mon sac, maintenant je vais retourner travailler avec eux. Et c'est toi. Oh là là, souhaitez-moi bonne chance. Je suis ému. Je suis ému de revenir.
2: C'est l'émotion.
3: C'était très très bien et boum, de bonne chance. Merci Jules, bravo.
2: Merci Jules.
3: Tout est vrai. Hein. Donc la prochaine fois que je prononce un nom, méfiez-vous quand même. C'est ce qu'il faut retenir.
2: Et Jules vide son sac, c'est donc toutes les semaines à 7h15. Hein.
3: Sur RTL.

0: Green Day, Basket Case à 7h21. Voici l'horoscope du jour en ce vendredi 4 septembre. Justine, 3 médailles de bronze. D'abord, les cancers.
1: Ah, vous êtes fatigués, les cancers. Là, c'est pas le moment de prendre une décision importante.
0: On a ensuite les vierges.
1: Il y a un petit manque de communication dans votre couple. Essayez de remédier à ce problème avant le week-end.
0: Et puis, les Verseaux.
1: Bah, les Verseaux, vos ambitions sont à la baisse ce matin. Ne remettez pas tout en cause pour autant et remotivez-vous.
0: Médaille d'argent, démarre avec les taureaux.
1: Et vous gagnez en assurance, les taureaux. Vous allez passer une belle journée.
0: On a ensuite les Gémeaux.
1: Vous allez réorganiser votre emploi du temps. Vous vous sentirez plus libre et moins stressé.
0: Les Lions.
1: Les circonstances vont tourner à votre avantage. Vous allez vous sortir d'une situation plutôt compliquée.
0: Balance.
1: Vous terminez la semaine en beauté. Le week-end s'annonce encore meilleur.
0: Scorpion.
1: Vous vous investirez avec passion. Vos initiatives seront rapidement récompensées.
0: Sagittaire.
1: C'est décidé. Vous allez faire le tri autour de vous. Vous avez besoin de relations saines et surtout sincères.
0: Capricorne.
1: Vous êtes au sommet de votre forme, profitez-en pour faire du sport.
0: Poisson.
1: Vous êtes un exemple aujourd'hui pour les autres, vous tirez tout le monde vers le haut.
0: Et la médaille d'or du jour, elle est pour ?
1: Elle est pour le meilleur signe, les béliers. L'amour ne vous a jamais rendu aussi heureux, les béliers. Vous avez des petits papillons dans le ventre et c'est parti en plus pour durer. Félicitations.
0: Bravo les papillons, Jérémy et Justine, dans le ventre, tout ça. 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Polly Polly Run Run. On les avait reçus d'ailleurs, ils étaient venus nous présenter ce morceau, on va l'écouter. Ça s'appelle Getaway, c'est leur grand retour et c'est sur RTL2.

0: Pony Pony Run Run Getaway, Taylor Swift arrive. Bon, pour le savoir inutile, j'ai parlé d'une voiture que tout le monde connaît, une voiture culte des années 90. Et je vais vous révéler l'origine de son nom et ça va vous donner envie de danser. Je vous parle de la Twingo.
1: Une des seules que je sais reconnaître.
0: Eh ben voilà, j'en parle dans un instant. A tout de suite sur RTL.
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1: Bonjour à tous et bon réveil, c'est votre double expresso RTL de Maroon 5. Le savoir inutile et Taylor Swift arrive après les infos de Raphaël Thomas. Bonjour Raphaël.
2: Bonjour Grégory, bonjour à tous.
1: Alors un nouvel épisode de canicule dans le sud aujourd'hui.
2: 5 départements sont en vigilance orange, l'Ardèche, l'Aude, la Drôme, le Gard et l'Hérault. On attend jusqu'à 39 degrés cet après-midi. Des records devraient être notamment battus dans la vallée de la Garonne. Cette vague de chaleur va persister tout le week-end avec un nouveau pic attendu dimanche. L'Ardèche, où un incendie a parcouru une trentaine d'hectares depuis hier après-midi. Un homo et un camping ont été évacués. Cet été caniculaire a frappé de plein fouet les agriculteurs. Le gouvernement dévoile ce matin son plan d'accompagnement. Il devrait permettre des aides financières et des allègements réglementaires afin de permettre la relance de la production pour l'an prochain. Production qui s'est effondrée dans la quasi-totalité des départements.
1: Volkswagen va supprimer 50 000 postes supplémentaires d'ici 2030.
2: Et le premier constructeur automobile européen a validé hier un plan de restructuration qui s'ajoute aux 50 000 suppressions de postes déjà annoncées en 2024. Au total, cela représente environ 15% des effectifs à travers le monde. Le groupe allemand prévoit de réduire de moitié sa gamme de modèles d'ici 2035. Ils étaient retenus prisonniers depuis 9 jours au Népal. Les secours sont parvenus cette nuit à extraire vivants deux ouvriers d'un tunnel où ils étaient enfermés depuis la crue du 26 août. Selon les derniers chiffres des autorités, la catastrophe a fait au moins 1259 morts. Le nombre de personnes portées disparues ne cesse de grimper, plus de 5000 selon les secours. Les Nations Unies font également état de 85 000 sinistrés qui se retrouvent sans logement.
1: On passe au sport, Raphaël. En tennis, c'était son dernier match en grand chelem.
2: Gaël Monfils a été éliminé au deuxième tour de l'US Open cette nuit. Le Français de 40 ans a été battu par l'Américain Lerner Tien, 15e au classement mondial. Il prendra sa retraite à la fin de la saison au Masters 1000 de Paris. Arthur Géa et Benjamin Bonzi, eux, se sont qualifiés pour le troisième tour. Et puis, c'est Eddy De Pretto qui est l'invité du Double Expresso. Ce matin, il interprétera en live son nouveau single « Sous influence ». On passe à la météo. Attention à ce nouvel épisode de canicule dans le sud. 5 départements sont en vigilance orange. L'Ardèche, l'Aude, la Drôme, le Gard et l'Hérault. Ce matin, il fait 15 degrés à Cholet et à Poitiers, 17 à Alençon et à Beaune, 20 à Paris et à Marc-en-Barœul, 22 à Menton. Côté ciel, le temps restera assez nuageux de la Bretagne et de la Normandie au Hauts-de-France avec toujours un petit peu de pluie et de bruine près des côtes de la Manche. Des rafales de vent autour des 60 km/h. On aura aussi quelques bandes brouillard sur les pays de la Loire. Sur le reste du pays, le temps sera ensoleillé avec des températures en hausse. Pour les maximales, il est prévu jusqu'à 39 degrés dans le Languedoc-Roussillon. Il fera 23 à Vannes, 30 à Sancerre, 31 à Porto-Vecchio et 33 à Clermont-Ferrand.
1: Merci beaucoup. Autour des infos tout à l'heure, 8h, 7h33. Voici

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0: Alors là, on est complètement dedans. C'est un savoir qui concerne tout le monde, vous allez comprendre, et qui est totalement inutile, mais qui est sympa. Ce matin, dans nos savoirs, on va parler d'une voiture que tout le monde connaît et qui a marqué les années 90, la Renault Twingo. C'est vrai que c'était ça la musique de la pub, bien sûr. Alors, bien sûr, elle a été remodelée au fil du temps, elle est même ressortie récemment. Mais on se souvient tous de cette petite voiture, ronde, colorée, sa bouille, immédiatement reconnaissable.
2: On connaissait tout le monde qui avait une Twingo.
0: Bah ouais, évidemment.
2: Enfin, tout le monde connaissait quelqu'un, pardon, ouais, c'est mieux.
0: Mais bon, il y en a eu beaucoup quand même. Mais vous êtes déjà demandé d'où venait son nom, Twingo. Eh bien, contrairement à ce qu'on pourrait penser, c'est pas un mot qui existait avant la voiture. On prend le TW de twist, le ing de swing et le O de tango et ça donne Twingo. Voilà, tout simplement. Ils ont mélangé chez Renault le twist, le swing et le tango. L'idée était de trouver un nom court, joyeux, dynamique et surtout facilement prononçable dans plusieurs langues, parce qu'il fallait évidemment que ce soit vendu, alors principalement en Europe. Et visiblement, ça a plutôt bien fonctionné, hein, puisque plus de 30 ans après son lancement, le nom Twingo est devenu tellement familier qu'on en oublierait presque qu'il ne veut absolument rien dire. Bravo, la Twingo. Alors la voiture a plus de sens du rythme que nous. Faut bien dire les choses.
2: C'est certain.
0: Tu sais danser le twist ?
2: Je sais rien danser, tu sais bien.
0: Tango.
2: J'essaie quoi, mais je sais pas.
0: Oh, c'est pas. Maroon 5, Memories sur RTL 2. Bon.

0: Maroon 5 Memories à 7h40. Le programme, il est archi complet. Gaëtan Roussel, Nirvana. On aura la chance d'avoir Eddy de Préto à 8h. Et puis avant cela, on va jouer ensemble.
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0: Nirvana, About a Girl en version MTV Unplugged sur RTL2.
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2: On joue avec Guillaume ce matin. Coucou Guillaume.
3: Bonjour Justine.
2: Hello.
3: Bonjour Guillaume. Greg, salut toute l'équipe.
0: Salut Guillaume, en Bretagne à Saint-Brieuc, 106.3. Vous êtes menuisier charpentier, autrement dit, vous avez des mains en or, vous travaillez le bois, vous êtes manuel. Franchement, nous, ça nous fascine parce qu'on est un peu maladroit, hein, pour tout vous dire, et on n'a pas ce talent-là.
3: Ah ben merci beaucoup.
2: Et Guillaume, qu'est-ce que vous créez par exemple?
3: Alors moi, qu'est-ce que je crée? Ben je fais de l'aménagement intérieur, des murs avec ossature bois, des choses comme ça.
0: Non, c'est pas ça la question de Justine, parce qu'on a une petite fiche devant les yeux préparée par Angelo.
2: Pour les enfants, qu'est-ce ça que marche. Vous faites?
0: Eh oui.
3: Alors à côté, effectivement, j'ai ma petite micro-entreprise et je crée des maisons féeriques en bois en fait.
0: Ah, génial.
3: Mais c'est pas. Qui se pose sur la table de nuit.
0: Ah ouais.
2: Mais trop mignon.
0: C'est trop chou, bah ouais, bien sûr. Les jouets en bois.
2: Avec des plein de petites lumières et tout.
3: C'est exactement ça, pour que les enfants puissent rester dans leur rêve.
2: Trop chou.
0: Oh, c'est super. Bon, bah écoutez, Guillaume, on va jouer à la banque.
3: Ouais.
0: Ça va être féerique ou pas, ça dépendra de votre chance. On lance la pièce.
1: Cash.
0: C'est la banque cash. 10 coffres virtuels devant vous. Il nous faut une sélection de 4 coffres pour vous permettre de gagner jusqu'à 50 000 euros, avoir la bonne combinaison et éviter la banqueroute. Quelle est cette combinaison?
3: 1, 3, 7, 9.
2: Allez, ok, c'est enregistré. Nous sommes dans la salle des coffres, là, tous ensemble, Guillaume. Il fait un peu chaud.
3: Ouais.
2: On y va. On ouvre le premier coffre, le coffre 1.
1: 500 euros.
0: Waouh. Ah, d'entrée de jeu, il y a 500 euros.
3: Ouais, d'entrée de jeu, je vais continuer.
0: J'ai bien fait de vous dire, vous pouvez les prendre parce que vous continuez. Coffre 3.
3: Ouais.
1: Moins 200 euros.
2: Ah.
0: 300. Au total.
3: Oh, je suis là pour jouer, ça fait tellement longtemps que j'attends ça, donc je vais continuer.
2: Allez, on croise les doigts, coffre 7.
0: Allez.
2: Oh non.
3: Banqueroute, c'est pas grave.
0: Un peu quand même. Bon, écoutez, Guillaume, on est désolé. Évidemment, on va faire de notre mieux. On repart jamais les mains vides dans le double expresso. Écoutez,
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0: Bon, on vous embrasse. Il reste une banque dans une heure. Banque 74 900. Et Guillaume, en vous souhaitant une belle journée, une question.
2: Qu'est-ce qu'on vous sert sur RTL2, Guigui?
3: Un double expresso, bien sûr.

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1: Gaëtan Roussel, je reste là. Vous le savez, on a une chanson du jour à laquelle vous participez désormais. Vous venez défier l'un ou l'une d'entre nous. Et ce matin, c'était Émilie qui était avec nous depuis hier. Émilie, bonjour.
2: Bonjour tout le monde.
1: Ça va bien?
2: Ça va.
1: Bon, vous aviez choisi quelle chanson, rappelez-nous?
2: C'était Superbus et Kyo au Kekao.
1: Et de mémoire, vous avez voulu défier Léa. Hein,
3: vous aviez choisi Léa. Léa qui avait choisi quel titre?
4: Zazie, Rue de la Paix. Pour mettre un hôtel rue de la
3: Paix. Pour mettre un hôtel rue de la Paix. Et c'est vous qui nous écoutez, qui avez choisi sur les réseaux sociaux, qui avez voté la réponse après les infos.
1: Évidemment. Allez, à tout de suite, Émilie, à tout de suite, Léa. Ce duel est magnifique. Et puis, Eddie de Préto arrive en direct et en live dans le double expresso RTL 2.
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6: Attention, événement, Angus and Julia Stone sont nos invités ce soir dans le Drive RTL 2. Un drive ultra riche aujourd'hui avec Jimi Hendrix et son Purple Haze, INXS et leur nouvelle sensation, ou encore U2 en duo avec le chanteur des Pogues, Shane McGowan. Oui, c'est une nouveauté, c'est une bonne nouvelle. Enfin, aujourd'hui, nous sommes le vendredi 4 septembre et c'est l'anniversaire de Queen Bee. On écoutera donc Beyoncé reprendre les Beatles, Blackbird. À tout à l'heure.
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1: Bonjour à tous, très beau vendredi matin, merci d'être là.
3: Il est 8h, la chanson du jour arrive après vos infos.
1: Et je rajoute évidemment Eddie de Préto en direct, en live et en interview après les infos de Raphaël Thomas. Bonjour Raphaël.
18: Bonjour Grégory, bonjour à tous.
1: Un nouvel épisode de canicule dans le sud aujourd'hui.
18: 5 départements sont en vigilance orange, l'Ardèche, l'Aude, la Drôme, le Gard et l'Hérault. On attend jusqu'à 39 degrés cet après-midi. Des records devraient être notamment battus dans la vallée de la Garonne et cette vague de chaleur va persister tout le week-end avec un nouveau pic attendu dimanche. L'été 2026 est d'ores et déjà le plus chaud jamais enregistré en France avec 53 jours de canicule. C'est du jamais vu. Un plan d'adaptation au changement climatique doit être présentée d'ici la fin du mois.
1: Elle avait été décalée justement en raison de la canicule.
18: Emmanuel Macron présidera à partir de 9h ce matin une conférence nationale sur le handicap. Le chef de l'État doit annoncer une soixantaine de mesures visant à améliorer le quotidien des personnes handicapées. Il sera notamment question des inégalités en matière d'accès aux études, au monde du travail, aux soins ou encore à la culture et au sport. Actuellement, selon les associations, seuls 50% des bâtiments publics sont accessibles aux personnes handicapées. À l'étranger, on l'a appris il y a 2 heures, 2 ouvriers ont été extraits vivants d'un tunnel cette nuit au Népal. Selon les derniers chiffres des autorités, la crue a fait au moins 1259 morts il y a 9 jours à la frontière avec la Chine. Le nombre de personnes portées disparues ne cesse de grimper, plus de 5000 selon les secours. Les Nations Unies font également état de 85 000 sinistrés qui se retrouvent sans logement.
1: Allez, on passe au sport en tennis. C'était son dernier match en grand chelem.
18: Gaël Monfils a été éliminé au deuxième tour de l'US Open cette nuit. Le Français de 40 ans a été battu par l'Américain Lerner Etienne, 15e au classement mondial. Il prendra sa retraite à la fin de la saison au Masters 1000 de Paris. Arthur Géa et Benjamin Bonzi, eux, se sont qualifiés pour le 3e tour. C'est fini en revanche chez les femmes pour Léolia Jean-Jean. Quentin Alice lui affronte en ce moment Alexander Zverev. Et puis en Ligue 1, Lille a battu Toulouse 1-0 hier soir en ouverture de la 3e journée du championnat. Ce soir, Lyon reçoit Auxerre à 19h et à 21h05, le Paris Saint-Germain accueillera Monaco. La météo, attention donc à ce nouvel épisode de canicule dans le sud. 5 départements sont en vigilance orange, l'Ardèche, l'Aude, la Drôme, le Gard et l'Hérault. Ce matin, il fait 14 degrés à Saint-Gaudens, 15 à Chinon, 18 à Villeurbanne, 19 à Paimpol et 23 à Lille-Rousse. Côté ciel, le temps va rester assez nuageux de la Bretagne et de la Normandie au Hauts-de-France, avec toujours un petit peu de pluie et de la bruine près des côtes de la Manche, des rafales de vent autour des 60 km/h. On aura aussi quelques bancs de brouillard sur les pays de la Loire, mais sur le reste du pays, le temps sera bien ensoleillé avec des températures en hausse. Pour les maximales, il est prévu jusqu'à 39 degrés dans le Languedoc-Roussillon. Il fera 23 à Houlgat et à Saint-Nazaire, 28 à Paris, 21 à Berck, 27 à Morteau et 29 au Lavandou.
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1: Émilie, vous êtes toujours là ?
2: Oui, oui.
1: Émilie contre Léa, qui a gagné ?
3: Eh bien, c'est Léa avec Zazie. Oh, désolé, Émilie.
1: Désolé, on vous offre quand même un mug de l'émission. On vous embrasse et puis on écoute Zazie. Voici Rue de la Paix sur RTL 2.

0: tout le monde gagne.
1: Zazie, rue de la paix sur RTL 2.
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1: Bonjour à tous et bienvenue en direct sur RTL 2, RTL2.fr, l'appli sur W9. On est ravis de vous accueillir. Bonjour Justine.
4: Et coucou Greg, bonjour tout le monde.
1: Vous l'avez entendu, pas de suspense, mais quel plaisir. Eddie de Préto est avec nous ce matin.
5: Hello, hello, bonjour, bonjour.
1: Comment ça va?
5: Ça va très bien, merci.
1: Bon, on est ravis de t'accueillir. On était en train, pour tout vous dire, de se remémorer tous les moments qu'on avait passés avec toi.
5: Et on en a passé.
1: On en a passé pas mal, des matinées, des matinales, des shows au Trianon, des shows en déloc, parce que tu étais venu nous rendre visite également. Plein de choses et on est ravis de t'accueillir.
5: Je suis très content d'être là, merci beaucoup.
4: Eddie de Préto, c'est 700 000 albums vendus, plus d'un milliard de streams, quand même, c'est des chiffres qui,
5: font tourner la tête.
4: Qui impressionnent. Et grand retour aujourd'hui avec Sous Influence, ton nouveau single. Excitation?
5: Ouais, grave, c'est la première fois que je vais chanter en radio.
1: Merci de le faire chez nous, ça fait plaisir.
5: Voilà, c'est chez vous, j'adore. On va voir comment ça se passe.
1: Pour tout vous dire, on a assisté aux balances, là, juste avant, ça va bien se passer. Hein.
4: Ouais.
1: Je vous spoil, ça va très bien se passer. Non, mais Juju a raison, un milliard de streams, voilà, il y a un succès, t'es établi aujourd'hui. Mais bon, quand quelque chose sort comme ça, c'est un nouveau bébé, j'ai osé dire, mais une nouvelle création, il y a toujours la petite boule au ventre quand même.
5: Bien sûr, ouais, bien. Bah, à chaque album, à chaque sortie, on retente un coup, on rejoue un peu le jeu, et donc j'ai envie d'avoir du monde dans mes tournées, donc évidemment, c'est toujours stressant. Je fais ça pour la scène, et donc à chaque fois, tu te dis, est-ce que les gens vont le prendre ou pas?
1: Qu'est-ce qu'il y a, Jérém?
6: Nouveau bébé, mais nouveau tube.
1: Ouais. On n'a pas dit. T'as vu comment il était vexé? Ça faisait 15 jours qu'on l'a pas dit. Je répète, c'est un
5: 15
1: chien.
5: 15 jours qu'il n'y a pas eu un nouveau tube ici.
1: Non, c'est pas. Wow. 15 ans. Non, c'est juste pour dire que Jérém est un chien truffier du tube. C'est-à-dire que Jérém a, comment vous dire, il a le pif pour sentir les tubes.
5: Putain.
4: C'est véridique. Pour le coup, il sent très bien les tubes.
5: Je me le souhaite.
1: Quand Jérém dit c'est un tube, c'est qu'a priori ça marche plutôt pas mal.
5: Bon, trop bien.
1: Donc là, Jérém, il était comme ça.
5: Merci pour ton talent.
1: Ça a été facile à écrire ou pas?
5: C'est jamais facile à écrire, mais celui-ci, non. En fait, je me suis beaucoup apaisé avec l'écriture. Ça va être mon quatrième disque bientôt, et donc du coup, je suis bien avec. Maintenant, j'écris de mieux en mieux, et ma patte est plus fine. Donc voilà, j'aime bien écrire.
1: Il est content.
5: Ouais. Avant, je détestais écrire. Maintenant, j'aime beaucoup
1: content.
5: Écrire. Voilà.
4: Et tu parles de cette sensation qu'on connaît tous dans cette chanson, de croire que tout nous appartient, que nos choix nous appartiennent.
5: Ouais, c'était un peu l'enfer, c'est les autres, quoi. Ouais. C'est en fait, est-ce qu'on fait nos propres choix par nous-mêmes, profondément, intimement, ou est-ce qu'on est influencé par le monde extérieur? Donc, est-ce que la pression sociale, les réseaux sociaux, nos amis, nos familles nous influencent, et à quel niveau ils nous influencent?
1: Bon, on continuera de parler de tout ça avec Eddie de Préto, qui est notre invité. Le live arrive dans un instant. Pour le moment, voici Ed Sheeran, c'est Camera sur RTL 2.

0: Un petit gars qui démarre, on lui donne un coup de pouce, ça peut marcher, je pense, je sais pas ce que t'en penses.
1: J'espère que ça va marcher pour lui, ouais.
2: Pour lui,
1: on me compare parfois à lui. Peut-être c'est... parce qu'on est roux.
0: C'est le côté blond vénitien. Non, c'est blond vénitien.
1: Blond, alors moi je dis blond vénitien, mais il y a vraiment un sujet. C'est un peu comme la robe bleue, tu sais, sur Twitter à l'époque. Oui. Mais pour certains je suis roux, pour certains je suis blond.
3: Mais tu sais complètement, bah, ça veut dire que tu es roux. Parce que mon fils, je dis qu'il est blond vénitien, je crois qu'il est un peu roux. Je dis ça aussi. Je dis les blonds vénitiens. Ah
1: bah écoutez, et toi, t'es rousse aussi.
3: Eh, Tim Roux.
1: Ah, Tim Roux.
0: Alors, si toi, t'es rousse, je suis daltonien, là. Il y a quand même un truc. Hein.
3: Bon, Eddie, tu reviens avec Sous Influence. Alors, qui influence qui, justement? Je me demandais, est-ce que t'as l'impression d'être aujourd'hui davantage influencé par les autres ou est-ce que tu influences davantage les gens qui t'écoutent?
1: Wow, j'ai combien de temps pour répondre à cette question?
0: Mais moi, je vais le mettre là, je vais écouter.
1: Écoute. Je ne sais jamais trop est-ce que j'influence ou ce que je pense qu'aujourd'hui avec le fait que je sois chanteur, je pense que j'ai de la visibilité, donc certaines personnes me suivent évidemment, mais bon, moi je suis aussi influencé par tout un tas de gens, énormément de gens partout au quotidien. Pourquoi j'ai mis cette moustache aujourd'hui, est-ce que c'est profondément de mon fait ou pas, je sais pas, je sais plus.
0: Ça sera 80 euros pour la séance de
1: télé. Ouais, merci
3: avec beaucoup plaisir.
0: Dans quelques secondes, le live d'Eddie Depreto, vous restez bien avec nous, Sous Influence, qu'il va chanter pour la première fois en radio. À tout de suite.
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RTL de 8h18, c'est l'heure du premier live de ce vendredi matin et c'est sous influence, première fois que vous l'entendez chanter en direct à la radio, Eddy Depreto.

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0: Bravo, bravo, bravo, parce que on le dit, on le répète, hein, c'est pas naturel pour un artiste, tous ceux qui viennent de chanter si tôt le matin, et franchement la voix était parfaite, et Jérém a raison, c'est un tube, c'est un tube, il n'y a pas de doute, là il n'y a pas de doute, c'est un tube.
1: Bien sûr, c'est un tube.
0: Pour une première écoute complète en live, c'est un tube. Il y a un truc
2: quand même.
0: Ouais, canon, vraiment. Il y a un truc chez toi qui est incontestable, je pense, c'est quand on entend une chanson, même si on sait pas, par exemple, si c'est un nouveau single, on sait que c'est toi. En fait, le truc, c'est que tu mélanges une voix un peu des artistes à l'ancienne, tu sais, avec du texte, on peut citer mille noms, et en même temps, cette génération qui a grandi aussi avec peut-être du rap ou d'autres choses, c'est, voilà, Eddy De Pretto, il y a une signature.
3: Merci, bah c'est
0: tu le ressens, ça, quand même.
3: Je l'ai taffé même, hein.
0: Ouais.
3: J'arrive pas par
0: hasard. C'est ça que j'allais chercher, c'est toi, c'est ce que il y a du naturel, mais il y a en même temps beaucoup
3: évidemment,
0: de boulot.
3: Évidemment, il y a beaucoup d'influences du passé entre guillemets et des choses beaucoup plus contemporaines. Et pour moi, c'est toujours un peu le but en studio de faire matcher deux univers comme ça qui du coup font que ça me correspond.
0: Et puis la voix, il y a un phrasé, voilà, il y a un tempo, il y a un rythme unique.
2: Et c'est bien de rappeler que l'influence peut être bonne.
0: Non mais bien sûr.
2: Et hier soir, tu as présenté ce nouveau titre, dis donc.
3: Ouais, carrément.
2: Alors, ça s'est passé comment, cette release party, on appelle ça?
3: Ouais, alors je voulais faire une expérience un peu folle en invitant des gens pour tester un peu leur influence, justement, pour savoir si on fait nos propres choix vraiment de nous, ou est-ce que c'est la masse, le collectif qui nous incite à le faire. Et donc il y avait plein de questions pendant toute la soirée qui pouvait influencer réellement la performance que je devais faire devant eux. Donc ils pouvaient modifier par exemple s'il y avait de l'autotune ou pas, plus d'autotune ou pas, est-ce qu'on mettait de la danse ou pas, est-ce qu'on mettait
0: drôle.
3: Ouais, et en fait en se déplaçant dans la salle et en voyant est-ce que tout le monde va à droite, du coup merde, moi aussi peut-être que je dois aller à droite ou non, je veux pas qu'il y ait d'autotune, tu vois. Je ne veux pas qu'il soit
2: avec l'autotune.
3: Et donc du coup, on testait un peu, je voulais expérimenter ça un peu sous une performance immersive comme ça.
2: Et t'avais une invitée surprise.
3: J'avais deux invitées surprise. Il y avait Marguerite que j'adore et aussi Lucky Love que j'adore et que j'embrasse.
0: On les avait tous reçus d'ailleurs.
2: Dans le double expresso.
0: Non mais ce qui est intéressant là-dedans, c'est que finalement c'est de l'échange avec l'autre. C'est-à-dire que tu te construis aussi avec ceux qui t'écoutent, ceux qui vont acheter ta musique ou voir en concert. Il y a une espèce de participation, on va dire.
3: Carrément. Et pour moi, sur la suite de ma carrière, j'ai envie d'à fond aller vers le collectif, vers le groupe, vers les autres. Je trouve qu'aujourd'hui, on tente au maximum de diviser. Et là, j'avais envie de parler de chansons qui parlent de nous en tant que collectif, que groupe, que société. Et pour moi, c'était hyper important de dire une campagne politique.
2: Votez-y,
0: parce que je vais t'annoncer un truc qui va pas te plaire. C'est une dictature ici, donc tu vas rester là. On va écouter Police, t'écouter en interview, et puis ce Love and Tendresse à suivre après vos infos sur RTL2.
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2: Il est 8h30, bienvenue à tous dans le Double Expresso. Eddie Depreto reste avec nous, on va écouter The Police. Mais avant ça, les infos, elle est là, Raphaël Thomas, bonjour.
19: Bonjour Justine, bonjour à tous.
2: Et un nouvel épisode de canicule dans le sud aujourd'hui.
19: 5 départements sont en vigilance orange, l'Ardèche, l'Aude, la Drôme, le Gard et l'Hérault. On attend jusqu'à 39 degrés cet après-midi. Des records devraient être notamment battus dans la vallée de la Garonne. Et cette vague de chaleur va persister tout le week-end avec un nouveau pic attendu dimanche. L'Ardèche, où un incendie a parcouru une trentaine d'hectares depuis. Puis hier après-midi, un hameau et un camping ont été évacués. Cet été caniculaire a frappé de plein fouet les agriculteurs. Le gouvernement dévoile ce matin son plan d'accompagnement en faveur de la filière. Il prévoit des aides financières et des allègements réglementaires afin de permettre la relance de la production pour l'année prochaine. Production qui s'est effondrée dans la quasi-totalité des départements.
2: Volkswagen va supprimer 50 000 postes supplémentaires d'ici 2030.
19: Le premier constructeur automobile européen a validé hier un plan de restructuration qui s'ajoute aux 50 000 suppressions de postes déjà annoncées en 2024. Au total, ça représente environ 15% des effectifs à travers le monde. Le groupe allemand prévoit de réduire de moitié sa gamme de modèles d'ici 2035. Ils étaient retenus prisonniers depuis 9 jours au Népal. Les secours sont parvenus cette nuit à extraire vivants 2 ouvriers d'un tunnel où ils étaient enfermés depuis la crue du 26 août. Selon les derniers chiffres des autorités, la catastrophe a fait au moins 1259 morts. Le nombre de personnes portées disparues ne cesse de grimper. Plus de 5000 selon les secours. Les Nations Unies font également état de 85 000 sinistrés qui se retrouvent sans logement.
2: Allez, on passe au sport et en tennis. Le match aura duré plus de 4h30.
19: Quant à Alice, a finalement été éliminé il y a quelques minutes de l'US Open. Le Français a été battu au deuxième tour par l'Allemand Alexander Zverev. Élimination également de Léo Liège-Jean-Jean et de Gaël Monfils, qui prendra sa retraite à la fin de la saison au Masters Mill de Paris. Arthur Géa et Benjamin Bonzi, eux, se sont qualifiés pour le troisième tour. La météo, attention, à ce nouvel épisode de canicule dans le sud. 5 départements sont en vigilance orange. L'Ardèche, l'Aude, la Drôme, le Gard et l'Hérault. Ce matin, il fait 16 degrés à Lunéville et à Cap-Breton, 19 à Dinard, 20 à Gravelines et à Paris, 23 degrés à Saint-Paul-de-Vence. Côté ciel, le temps restera assez nuageux de la Bretagne et de la Normandie aux Hauts-de-France avec toujours un petit peu de pluie ou de la bruine près des côtes de la Manche, des rafales de vent autour des 60 km/h. On aura aussi quelques bandes brouillard sur les pays de la Loire. Sur le reste du pays, le temps sera ensoleillé avec des températures en hausse. Pour les maximales, il est prévu jusqu'à 39 degrés en Languedoc-Roussillon. Il fera 21 au Tréport, 25 à Mayenne, 28 à Hayange et à Vitzavonne et 33 degrés à Chambéry.
2: Merci, retour des infos à 9h dans le Double Expresso. Eddie Depreto est avec nous, il vient nous présenter son nouveau single, il va nous rechanter une chanson Je garde le secret. Petite surprise. Après The Police sur RTL2.

0: Police, Every Breath You Take à 8h35. Ce matin, notre invité, on peut remettre une petite dose d'applaudissements, c'est Eddie De Pretto. Venu nous présenter sous influence son nouveau single. On écoutera un Love and Tendresse qui est déjà devenu un classique dans un instant. Mais on a commencé à papoter hors antenne de l'album. Alors on s'est dit qu'on allait amener ça à l'antenne tranquillement pour avoir deux, trois petites infos, quoi.
1: Alors l'album, est-ce qu'il y a à peu près une date, un moment?
0: Est-ce que tu bosses dessus?
2: Je bosse dessus, bien sûr, je bosse dessus. Il y a plein de chansons, je suis en studio.
0: Mais t'aimes bien ce moment-là? Cet instant-là.
2: Non, là, j'en peux plus, ce moment.
1: Je suis au bout du rôle.
2: Non, mais, t'as trop vu les chansons, tu les connais trop. T'sais.
0: Oui, mais c'est là où c'est compliqué, c'est
2: que... dans les mini détails. Non, ça, trop, c'est le mix et tout, ça prend des années-lumière en montant.
1: Est-ce que tu auras des invités sur cet album?
2: Oui.
1: Ah.
0: Allez, les noms, maintenant.
3: allez.
2: Non.
0: Non, bien sûr. Mais quand tu dis que t'es sur les micro-détails, c'est-à-dire que il est quasiment finalisé, c'est vraiment du truc où à un moment, faudra que tu lâches, que t'acceptes en te disant, bon, bah, elle est jamais 100% parfaite, la chanson, de toute façon.
2: Bien sûr. À un moment, on va lâcher, mais on n'en est pas encore au moment de lâcher, on est vraiment encore en studio.
0: Là, je le dis à tous les gars qui bossent avec lui, les gars, ils lâchent pas. Là, vous allez vous taper encore quelques engueulades en studio.
2: Ouais, encore quelques mois, mais ça va arriver très très vite, je pense, dans les prochaines années.
1: Carrément.
0: Et puis derrière, il y aura la tournée, j'imagine. Tu parlais de concert tout à l'heure, c'est quand même le but final.
2: Le but final est quand même d'aller sur les concerts. J'adore faire des albums pour être sur scène. Et en effet, on va sûrement aussi peut-être annoncer une tournée.
0: C'est tellement
1: prévisible.
0: Bon, attendez. Il y a du scoop là. Ouais, non, mais. C'est combien de 11e année qu'un artiste nous dise qu'il prépare un album avec une tournée. On vous prépare pas scoop du siècle. Ce qu'on vous dit, c'est qu'il est pas loin de ça, quoi. Et ça, voilà. C'est quand même.
1: Et qui reviendra nous voir dans le double expresso pour nous présenter l'album. Ça,
2: avec grand plaisir, avec plus de sucre. Parce que je sais pas si tout le monde le sait, mais je suis quand même sur la machine à café avec plus de sucre.
0: Oui.
2: Quand vous pensez à moi, vous pensez à plus de sucre.
0: En fait, on a une machine à café pour tous nos téléspectateurs et auditeurs qui met les noms des artistes quand vous appuyez. Donc il y a café au lait, double expresso. Et Eddie est à plus de sucre.
1: Plus de sucre, ça fait du bien. Donc tu nous fais du bien.
2: Vous voyez tous les jours, j'imagine, pour tout le monde.
0: Bien sûr.
2: Attention, ceux qui prennent du sucre.
0: Voilà, faut pas se vexer, c'est très chouette, plus de sucre. Tu pourrais ne pas y être, et franchement, tu y es, c'est normal.
2: Ah, merci.
0: Voilà,
2: merci.
0: Tu vois, ouais, il est dans les gars. C'est Julien Doré qui avait gueulé parce qu'il était gobelet à un moment, tu vois. Bon, bah, attends, tu plus de sucre. Ah ouais, c'est bien.
2: Je pense que j'aurais fait chier si j'étais gobelet. Je comprends Julien.
0: Allez, est-ce qu'on se ferait pas un petit love and tendresse, Eddie? Il est notre invité, évidemment. Vous pouvez retrouver d'ailleurs la prestation de son premier live dans le double expresso sur RTL2.fr avec le replay, évidemment. On vous met ça sur la page Facebook. Et sur notre Insta. On y va pour Love and Tendresse, qui est devenu un classique d'Eddie De Pretto, en direct sur W9 et sur RTL2. Ah ben, il n'y a pas le micro, là. C'est mieux s'il y a le micro. J'avais pas vu. Allez, c'est à toi.

0: magnifique.
1: Trop beau.
0: Eddie Depreto, il était merci. Notre invité. Merci beaucoup, Eddie. C'était un plaisir de t'accueillir.
2: Merci beaucoup.
0: Tu repasses quand tu veux pour l'album. On a presque eu la date. Dans un instant, la banque RTL2 et Eddie Depreto, vous revivez tout ça en replay et sur RTL2.fr.
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0: 8h49, il nous reste une banque cette semaine. C'est peut-être pour vous, hein, c'est le moment de vous inscrire, dernière chance.
1: Envoyez un SMS, le mot banque au 74 900.
0: T'as la bouche pleine de chouquettes, j'ai l'impression.
1: Ouais, c'est ça,
0: pardon. C'est pour ça que tu parles comme ça, en train de manger une chouquette. Très
1: chic. J'avais dit plus de sucre.
0: Oh là là là là.

0: Slims, Mr. Know-It-All sur RTL2.
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3: Coucou Justine, coucou Greg, coucou toute l'équipe.
0: Coucou Marion, à Bracieux, pas loin de Blois. Vous nous regardez en ce moment même sur W9. C'est une vraie possibilité, hein, de nous regarder à la téloge ou alors tout simplement sur RTL2, RTL2.fr et l'appli. Vous êtes aide-soignante, mais en école d'infirmière en parallèle. Double cursus.
3: C'est ça.
0: D'accord.
3: C'est ça.
0: Alors, pour combien de temps encore avant d'être infirmière?
3: Là, il reste encore 2 ans.
0: Allez, on y est presque. Tout à fait. Je vous mens là, on n'y est pas presque.
2: On tient bon sur toi. C'est un beau projet. Et ce week-end, vous allez faire quoi? Racontez-nous.
3: Eh ben, on va aller aux fêtes des associations dans le village où on habite et on va aller voir tous les sports possibles dans notre village.
2: Parfait ça.
0: Jérémy fait ça aussi ce week-end, j'ai l'impression.
4: Oui, ce week-end. Amiens, ça s'appelle l'Agora, ouais.
0: C'est lancé. Voilà. Allez, hop, au forum en famille. Et puis vous avez été élevé au rock depuis le biberon, donc vous êtes au bon endroit. On va lancer la pièce.
1: Cash.
0: La banque cash, à nouveau, comme tout à l'heure, à 7h50. Parce qu'il y a aussi la possibilité de la banque cadeau. 10 coffres virtuels devant vous, une sélection de 4 coffres. Espérons ensemble que la combinaison soit gagnante pour aller jusqu'à 50 000 euros. Et éviter la banqueroute, quel est votre choix?
3: Le 6, le 8, le 5 et le 2.
0: 6, 8, 5, 2.
2: Nous sommes dans la salle des coffres, Marion.
0: Allez.
3: Oui.
2: On prend une bonne respiration.
3: On y va, on y croit.
2: Allez, on y va. Premier coffre, le coffre 6.
1: 300 euros.
0: Yes.
2: Ça démarre bien.
0: C'est bien, hein, 300 euros. Hein.
3: C'est pas mal.
0: Tout à l'heure, il y avait 500 euros, il y a eu banqueroute dans la foulée. Mais ça veut pas dire que ça se passera comme ça. J'en sais rien, juge non plus. Vraiment, on ne sait pas ce qu'il y a dans les coffres.
2: Qu'est-ce qu'on fait, Marion?
3: On continue.
2: Allez, on continue, coffre 8.
1: Multiplié par 2.
2: Oui.
0: 600 euros. Alors, il y a le feu devant vous. On joue avec ou pas?
3: Ouais, on joue.
0: Coffre 5.
1: Divisé par 4.
2: Aïe.
0: Ça fait 150 euros.
3: On continue.
0: Bon, alors on ouvre le dernier coffre.
2: Allez.
0: En espérant qu'il soit bon. C'est le coffre 2.
1: 250 euros.
0: Eh ben, ça nous fait 400 euros. Oh, c'était un roller coaster, hein, les montagnes russes en haut, en bas.
2: On s'en sort bien.
0: Ouais.
3: C'est bien.
2: Vous êtes contente, Marion?
3: Ah, je suis super heureuse, je vous remercie beaucoup.
0: Bon, super, on est content pour vous, on vous embrasse fort. Restez fidèles au son pop rock d'RTL2. Et une question avec ces 400 euros, Marion.
2: Et ma petite Marion, qu'est-ce qu'on vous sert sur RTL2?
3: Un double expresso, bien sûr.

0: Rémi Zéro et Save Me sur RTL2. Dans un instant, Tantan et Dédème, Tandem.
1: Tu vas pas les lâcher, hein.
0: Toute l'année, c'est Tantan et Dandem.
1: Et non, t'arrives plus. Il arrive plus.
0: C'est l'échec. C'est Tandem qui arrive après les infos.
1: C'est Tandem avec Victor et Erika.
0: Merci.
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1: Et bonjour à tous, bon vendredi.
0: C'est le double expresso RTL2, merci d'être là, 9h. Shania Twain arrive dans un instant pour le son pop rock après les infos de Raphaël Thomas. Bonjour Raphaël.
1: Bonjour Grégory, bonjour à tous.
0: Emmanuel Grégoire et Anne Hidalgo visés par une plainte.
1: Plus de 15 familles qui dénoncent des violences sexuelles sur leurs enfants accusent la ville de Paris et le maire socialiste de mise en danger de la vie d'autrui et de non-dénonciation de crimes. Sa prédécesseure Anne Hidalgo est également concernée. Ce collectif de parents cherche à établir la responsabilité de la ville de Paris dans les scandales en série qui touchent le périscolaire ces derniers mois dans la capitale. Depuis le début de l'année, 132 animateurs ont été suspendus, dont 52 pour des soupçons de violences sexuelles. Plus de 200 enquêtes pénales sont par ailleurs toujours en cours dans des écoles et même dans des crèches.
0: 5 départements du Sud en vigilance orange à la canicule.
1: L'Aude, l'Hérault, le Gard, la Drôme et l'Ardèche. Le thermomètre va frôler les 40 degrés cet après-midi. L'Ardèche, où l'incendie n'est pas encore fixé. Une trentaine d'hectares ont été détruits. L'été 2026, c'est d'ores et déjà le plus chaud jamais enregistré en France avec 53 jours de vagues de chaleur. C'est du jamais vu. Le ministère de la Santé annonce ce matin que l'on a reçu censé 7000 morts supplémentaires jusqu'à fin juillet. Elle avait été décalée justement en raison de la canicule. Emmanuel Macron préside ce matin une conférence nationale sur le handicap. Le chef de l'État doit annoncer une soixantaine de mesures visant à améliorer le quotidien des personnes handicapées. Il sera notamment question des inégalités en matière d'accès aux études, au monde du travail, aux soins ou encore à la culture et au sport. Actuellement, selon les associations, seuls 50% des bâtiments publics sont accessibles aux personnes handicapées.
0: Les sports justement, en tennis, le match aura duré plus de 4h30. Mais
1: Quentin Alice a finalement été éliminé de l'US Open. Et oui, c'est bien battu le français.
16: Oui, c'est vrai.
1: Voilà, quand même.
0: Bah, bravo.
16: Voilà. Bah, oui, bravo, oui.
1: Face à Alexander Zverev, quand même, c'est
16: oui,
1: beau.
16: Oui, oui.
1: Ah, 4h33, moi, je tiens pas sur les coups.
0: même 33.
16: Chacun oui, son métier.
1: 33, même 33 secondes,
0: d'ailleurs. C'est le bout du bout.
1: Hein. Oui, puis élimination aussi de Gaël, mon fils, notre vétéran, qui prendra sa retraite à la fin de la saison au Mastersville de Paris.
0: Enfin, peut-être qu'on pourrait essayer un jour, vous, sur un court de tennis, voir ce qui se passerait.
1: Ouais, on va rire au moins.
0: Ouais, ça, c'est
1: au moins, on va passer
0: là,
1: on va passer un bon moment. Ouais. La météo, attention à ce nouvel épisode de canicule dans le sud. 5 départements sont en vigilance orange. L'Ardèche, l'Aude, la Drôme, le Gard et l'Hérault. Ce matin, il fait 15 degrés à Vesoul, 16 au Porges, 18 à Landerneau et 20 à Cassis. Côté ciel, le temps restera assez nuageux de la Bretagne et de la Normandie au Hauts-de-France, avec toujours un petit peu de pluie ou de la brume près des côtes de la Manche. On aura aussi quelques bandes brouillard sur les pays de la Loire. Sur le reste du pays, le temps sera ensoleillé avec des températures en hausse.
0: Merci beaucoup. Ça a été chouette de passer cette semaine avec vous. Merci de nous avoir suivis sur W9 notamment.
1: C'était trop cool, c'est passé très vite.
0: On revient lundi. Salut et beau week-end pop rock sur RTL2. Un coucou pour la télé, un coucou pour la radio. Erika et Victor arrivent, c'est tentant, c'est d'Eden, c'est tandem. Bonjour à tous les deux.
9: Salut Greg, bonjour Julie.
1: Coucou, comment allez-vous ce matin?
9: Super, oh, il fait beau partout, on est vraiment en été, on est content d'être là.
10: C'est hein, clair. Victor. Ouais, super, on va passer à une belle émission, un beau week-end, il y a du son pop rock, tout va bien quoi.
0: Eh ben, c'est super, ils sont contents.
1: On est voilà. Toujours. Vous avez prévu quoi ce week-end?
9: Eh ben lui, il va faire la fête de folie.
10: Moi j'ai des amis de Normandie qui viennent et à mon avis, on va pas aller à la bibliothèque.
1: Sympa.
10: Excusez-moi. À mon avis, on n'ira pas à la bibliothèque.
0: Excusez-moi, ouais. On est en interview très très privée à nouveau, là ça recommence.
1: Erika, quoi de prévu?
9: Rien, Justine, c'est la cata, moi. Je vais me faire vraiment chier, je vous l'annonce tout de go. Voilà, c'est dit.
1: Ah, là, il faut que je la sorte, là, Erika. Ouais, je vais te sortir.
9: Merci, Justine, fais quelque chose pour moi.
0: Ce week-end, c'est Sylvain Alexis qui vous réveille. L'Expresso du week-end, on revient lundi à 6h. Bonne matinée avec Tandem. Ciao. Let's go, girls.

0: Shania Twain sur RTL2. Bonjour.
1: 9h midi, Erika Moulet et Victor Leclerc. 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
2: Bonjour, bienvenue. On part en tandem jusqu'à midi. C'est vendredi, peut-être votre dernier jour de travail, peut-être le premier, peut-être entêté, peut-être off. Bienvenue à vous tous. Ça va, Victor?
0: Très heureux de vous retrouver en forme. Ça va et toi, Erika?
2: Bien. Impeccable. On est parti pour 3 heures, mais nous sommes le 4 septembre 2026. C'est notre éphéméride musicale, comme tous les jours.
0: Oui, et alors un 4 septembre en 2012, c'était le rap de Marais, Imagine Dragons. Le groupe de Las Vegas sort son premier album studio, Night Visions, qui débarque directement à la deuxième place du Billboard 200, le classement américain, porté par des tubes iconiques, incontournables, comme Diamonds ou encore même Radioactive. Titre qui restera d'ailleurs 87 semaines consécutives, soit plus d'un an et demi, dans le classement outre-Atlantique. Énorme succès donc.
2: C'était incroyable. Et ça continue l'information aussi. Il y aura le JT de la musique qui arrive à 9h30. Nous, on continue et on commence même en musique. Tame Impala, Dracula sur RTL2. Bonne journée.

0: C'est vendredi aujourd'hui, vous écoutez RTL2 et on avance gentiment vers le week-end avec pour vous accompagner Tandem. Erika est à mes côtés.
1: Oui, je suis là.
0: On va jouer au Schmilpop là, tiens, qui arrive à 9h50. On vous fait écouter un son mystère, vous le retrouvez. Vous gagnez de l'argent et aujourd'hui la cagnotte est à 400 €. Mais qu'est-ce que ce Schmilpop?
1: Bon alors, est-ce que ça vous dit quelque chose? Si vous pensez avoir la bonne réponse, vous nous envoyez Tandem par SMS au 74 900. Angelo vous rappelle pour gagner 400 € avec nous ce matin. Avant de jouer, il y aura aussi le journal de la musique. Amoureux des Doors, restez là. Et Jean-Louis Aubert aussi sur RTL2.
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0: C'est RTL2 que vous écoutez, on vous souhaite une belle matinée. Le journal de la musique arrive et puis le son pop rock continue. Voici Jean-Louis Aubert.
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0: Everybody's changing. Keane sur RTL2. Il est 9h30. C'est le journal de la musique. Alors, quelles sont les news, Victor?
1: Eh ben alors, on commence avec les Doors. 55 ans après la mort de Jim Morrison, peut-on encore sortir un nouveau live des Doors? La grande question. Et la réponse est oui.
2: Oui.
1: Les deux musiciens encore vivants du groupe sont retournés dans les archives de tous leurs concerts joués en 1970 et ont reconstitué en quelque sorte le meilleur concert des Doors.
0: Et alors surtout, c'est Bruce Botnick, leur ingénieur du son historique, celui qui avait lui-même enregistré leur concert à l'époque, qui s'est remis à la console et a remixé tout ça. Alors l'album s'appelle Unborn and Dangerous, sans entrave et dangereux, libre et sulfureux, c'est bien ça les Doors. Et cet album sort le 23 octobre.
1: Dans le journal de la musique ce matin, Queen, des secrets sont dévoilés.
0: L'ancienne fiancée de Freddie Mercury est tombée il y a 2 ans sur un véritable trésor. Des notes, des paroles, des couplets de chansons. Elle a décidé de mettre en page toutes ces merveilles dans un livre qui s'appelle Alive in Lyrics, les archives inédites de Freddie Mercury. Alors, c'est-à-dire qu'à l'intérieur, vous pouvez notamment découvrir des paroles qui ont finalement disparu de la célèbre chanson qu'on a entendue, la Bohemian Rhapsody, bien entendu. Plusieurs versions de Don't Stop Me Now y figurent aussi, ainsi que des gribouillages et des dessins de la rockstar, parce que oui, Freddie Mercury était également très doué dans ce domaine. Donc vraiment, de quoi régaler les plus grands fans de Queen. Le livre sortira en France le 24 septembre. Et on vous en parle aussi car Freddie Mercury aurait eu 80 ans cette semaine, demain, le 5 septembre.
1: Et oui. Ça y est, on continue aussi avec le retour de Simple Minds qui sort un nouvel album. Simple Minds, ça c'est bon.
3: Ah là là.
1: Ils ont annoncé leur nouvel album, c'est Sacrosanct, attendu pour le 29 janvier prochain. Et alors, on vous l'annonçait hier, le groupe écossais sera de retour en France en avril prochain pour 5 dates avec RTL2. Et ils ont dévoilé au passage un premier single qu'on voulait absolument vous faire découvrir ce matin sur RTL2, Simple Minds, Big Inner Boys. C'est dans Tandem maintenant, donc on découvre avec vous.

0: Bonne matinée avec le son pop rock RTL2 et Urge Overkill dans la playlist ce matin.
1: Et titre de Pulp Fiction d'ailleurs en passant.
0: Très bien renseigné madame, effectivement,
1: oui.
0: Bravo. La matinée se poursuit, vous avez entendu, Erika est à mes côtés, on vous accompagne jusqu'à midi et puis on va jouer là au Schmilpop comme chaque matin aux alentours de 9h50.
1: Et alors là, on se dit Victor qu'il faut qu'on fasse réécouter ce bruit parce que c'est 400 euros ce matin à gagner. Allez, le Schmilpop.
0: Qu'est-ce que fait cette personne? C'est vrai, c'est bizarre. Hein.
1: Alors, si vous pensez l'avoir, ce son mystère, ce Schmilpop, vous envoyez tandem au 74 900 et on va jouer ensemble en direct. Et ça, c'est à 9h50. Allez, ce sera après l'hymne des champions Queen et Freya Sky.
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0: Du champion à l'honneur dans ce titre de Queen sur RTL2. Bon, notre champion du Schmilpop aujourd'hui à 9h50, ça sera peut-être Elodie. Bonjour Elodie.
1: Salut Victor, salut Erika.
2: Bonjour.
0: Bienvenue. Bonjour. Bienvenue sur RTL2, vous êtes du côté de Valenciennes, vous, c'est ça?
1: Oui, c'est bien ça, oui.
0: Ça va, tout va bien?
1: Tout va bien, je suis en congé 10 jours, donc tout va bien.
2: Oh là là, ça c'est super, alors que tout le monde reprend, ouais. Vous êtes à contre-courant.
1: Oui, exactement, c'est trop bien.
2: Comment ça se passe ce week-end, vous avez prévu quelque chose?
1: La braderie de Lille, la fameuse braderie de Lille.
0: Oh la chance, ah là là. Vous allez manger des moules, vous allez faire la fête, oh trop
1: exactement.
0: Bien.
2: Et des affaires.
1: Oui.
0: Bah, la première affaire que vous allez peut-être faire, c'est celle maintenant dans le Schmilpop, une prime de 400 euros à gagner grâce à ce jeu, à ce bruit mystère qu'on va essayer de retrouver avec vous. On vous le fait réécouter et vous nous faites votre proposition juste après.
1: D'accord.
2: Elodie, qu'est-ce que vous nous dites?
0: L'heure est grave.
2: L'heure est grave.
1: Alors, je pense à quelqu'un qui déballe un colis.
2: Alors, on vérifie.
0: Un colis.
2: Alors, attendez,
0: comment?
2: Il faut oui, c'est vrai qu'on précise, c'est vrai. Alors, c'est vrai qu'on déballe un colis et à notre réalisateur Valentin qui me dit, moi, il faut qu'une, ouais. Ah oui, une réponse très précise. Alors, qu'est-ce que vous dites exactement? Déballer un colis de quoi? Quelle matière? Qui fait quoi?
1: Par exemple, un colis, quand, dedans, il y a du papier de soie. Vous savez qui déballe le colis quand
0: le papier de soie.
2: Papier de soie. Voilà, c'est très clair. C'est la réponse d'Elodie. Ça. Papier de soie, s'il vous plaît. Ce n'est pas le papier de soie. On aurait été bien à la braderie de Lille avec 400 euros.
0: Mais visiblement, on s'en approche. Vu les détails qu'il a fallu, voilà, ça vous donne une piste, vos auditeurs qui nous écoutez.
2: Bravo Elodie, vous mettez sur la piste les copains. Merci d'avoir été dans Tandem. On vous souhaite une super journée, Elodie.
1: Moi aussi, je vous embrasse.
2: Reposez-vous bien, à bientôt.
1: Bientôt.
2: Et on continue donc notre Schmilpop. C'est ça que ça veut dire,
0: ben
2: Victor.
0: Oui, combien lundi?
2: Plus 100. Ça veut dire que lundi, la cagnotte s'élève à 500 euros. Si vous l'avez, s'il vous plaît, vous envoyez Tandem au 74 900 et vous serez avec nous donc lundi en direct.

0: Liquido sur RTL 2, ici Tandem. Bonjour.
1: Soyez les bienvenus, c'est vendredi aujourd'hui. Il est 10h et voici Marine pour la suite du son.

0: ça c'est très très bon à l'approche du week-end. Shumba Wamba sur RTL2. Il est 10h07 et avec Erika on vous a encore trouvé un bruit qui court, une rumeur.
1: Des rumeurs même, Victor. Allez, petite énigme. C'est le festival où, sans connaître la programmation, sans savoir qui tu vas voir, hein, les billets se vendent à prix d'or et en a rien de temps. C'est le festival le plus scruté de la planète. Il a lieu tous les ans au mois d'avril. C'est un désert en Californie qui se transforme en terrain artistique. Dis-moi que tu l'as.
0: Coachella,
1: allez. Merci. Et ce festival puise son ADN dans le rock. Première édition, c'était en 1999. La tête d'affiche, c'était Rage Against the Machine. Ça a commencé comme ça à Coachella, hein, je te le dis. Radiohead ensuite, Daft Punk, Prince, Muse, Madonna, Beyoncé, Harry Styles, Bad Bunny. Passage obligé finalement pour les plus bankable de ce monde. Alors là, pour 2027, le bruit qui court, c'est que Dua Lipa serait de la partie. Tame Impala aussi. Le festival essaierait de décrocher Oasis. Oasis, hein, toujours dans les rumeurs, ça n'arrête pas, eux. Radiohead serait apparemment pour parler. On parle aussi de BTS. Et Miley Cyrus aurait refusé. Voilà où nous en sommes.
0: Moi, j'ai un bruit qui court. Tu m'offrirais mes billets.
1: C'est ça, ouais.
0: On est bon?
1: Et tu m'offres le mien, comme ça.
0: Allez,
1: on y va
0: on
1: tous les deux.
0: Plutôt, merci. Coldplay dans un instant. Et Jeanne, bonjour maintenant sur RTL2.

0: Et on va tout droit vers 10h30, on file vers notre pause café pop rock. Alors 10h30, c'est le moment où on vous passe le relais. C'est à vous de jouer, à vous de programmer votre titre coup de cœur.
1: Mais oui, venez nous dire sur les réseaux sociaux, là, Instagram et Facebook, quelle est votre proposition ce vendredi et pourquoi ce titre aussi. On aime bien la petite histoire qui va avec. On découvre donc notre pause café pop rock, Erika, après Calogero et Miles Smith sur RTL2.
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0: Ruggero, Pomme C. Il sera en tournée des théâtres tout l'automne, d'ailleurs avec RTL2. Allez, c'est l'heure, comme chaque matin, de notre pause café pop rock. Il est 10h31. Aujourd'hui, c'est un magnifique duo.
1: Et on le doit à l'acteur Arié Elmaleh, qui est passé nous voir en studio cette semaine et qui nous a imploré de jouer son morceau préféré. Oui, j'en rajoute à peine. En tout cas, il sera l'invité, sachez-le, dimanche d'Ophélie Meunier à midi.
0: Alors, on écoute son choix. Là, maintenant, c'est la pause café pop rock.
2: Bonjour à tous, c'est Arié Elmaleh. Et ce matin, j'ai choisi de vous faire écouter Don't Let the Sun, un duo de Elton John et George Michael dans tandem sur RTL2.

0: Bon vendredi avec RTL2, on est très heureux de vous accompagner en ce dernier jour de la semaine, avant de profiter d'un beau week-end bien mérité aussi, le premier après la rentrée des classes. Autant vous dire que celui-ci va faire du bien.
1: Et on ne vous lâche pas, est-ce que tu le mérites ton week-end toi Victor?
0: Oui.
1: Ouais. Okay. Oh oui, je n'en peux plus de la mer moulée. On vous lâche pas, on vous emmène jusqu'à midi avec pour la suite la capsule temporelle. Alors on l'ouvre cette capsule et sur

0: tout, on écoute ce qu'il y a dedans. Deux tubes marquants incontournables et aujourd'hui on retourne en 2011.
1: Saut dans le temps donc, juste après Linkin Park sur RTL 2.
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0: Linkin Park sur RTL2. Il est 10h50, Erika.
1: Oui.
0: Et on ouvre comme chaque matin notre capsule temporelle pour enchaîner deux tubes iconiques sortis la même année.
1: En 2011. Eh bien, on peut le dire, en 2011, il y a vraiment deux manières de faire du rock. Vous allez vous en rendre compte dans cette capsule. Tout d'abord, la façon métronomie. Les Britanniques, ils se sont formés en 1990, ils sont quatre. Ils ont un son pop-rock teinté d'électro et c'est particulièrement clair dans leur titre The Look. Les synthés tout du long font l'ambiance de ce morceau. Alors que, cette même année, on a une autre manière de faire du rock avec les Américains The Black Keys. C'est un duo et eux retournent aux racines du blues, guitare, batterie, c'est minimaliste, c'est brut. L'illustration parfaite, c'est leur plus gros succès, Lonely Boy. C'est ce qu'on vous propose dans notre capsule temporelle ce matin. Deux morceaux, deux ambiances. Black Keys, avant d'écouter Métronomie. Allons-y pour les incontournables de 2011 sur RTL2.

0: Il est magique ce titre. Métronomie, à l'instant sur RTL2. Soyez les bienvenus. Il est 11h.
1: Bonjour, bon vendredi. Nous sommes en tandem jusqu'à midi. Et là, ce qui arrive, c'est Tumper City, Victor. On adore ça. Il y aura aussi Genesis, Pixies, ACDC, toute cette heure. Que du bon son pop rock sur RTL2.

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0: Pixies, magnifique ce morceau que vous écoutez sur RTL2. Évidemment, on est là pour vous accompagner, c'est Tandem jusqu'à midi avec Erika.
1: Eh ben oui, et moi j'ai un insolite comme d'habitude à cette heure-ci. Alors, écoutez bien, imaginez des pochettes d'albums qu'on regardait et qui nous faisaient rêver. Eh bien, on va bientôt pouvoir carrément rentrer dedans. C'est ce que propose une toute nouvelle plateforme. Elle s'appelle Knucklebones 360, c'est son nom. Elle va recréer en 3D les univers des grandes figures du rock. Et ça commence notamment avec Ronnie James Dio, légende du hard rock et ancien chanteur de Black Sabbath. C'est lui et son univers fantastique. Alors vous imaginez la plateforme, vous allez pouvoir donc rentrer dans son album Holy Diver. Donc ce monde virtuel, les intéressés pourront entrer, explorer son château, se balader dans le décor, jouer à des mini-jeux, rencontrer d'autres fans, récupérer des objets collecteurs numériques de leur idole. Bref, dans les bruits qui courent. Ce qui est intéressant,
2: c'est fort de faire ça.
1: On a envie de rentrer dans toutes les pochettes d'albums de nos artistes. Alors il y aura Motorhead. Ça, c'est ce qui est prévu. Death, il est aussi prévu un musée virtuel consacré à Cliff Burton, l'ancien bassiste de Metallica. Donc, plus d'une vingtaine de mondes sont annoncés pour cette année. Je trouve ça fou. Quelle initiative. Donc, on va vraiment en voir des choses en faisant du surplace, finalement.
0: Mais c'est parfait. Ça permet, en plus, d'apprendre des choses, de se culturer. Mais c'est pas du tout ça.
1: Si, vas-y, fais-le. Vendredi à 11h07, tu peux tout te permettre, Victor.
0: Non, je vais pas faire la faute de français maintenant. Bon, c'était super. Gérald De Palma, c'est la suite pour le son pop rock. Et tout de suite, poum, poum, poum. Voici Joe sur RTL2.

0: Gérald Palmas sur RTL2, Une seule vie, c'est vendredi, c'est tandem, et il y a le vu entendu qui arrive. Non, tu vas encore bosser, s'il te plaît. Il y a le vu entendu de Victor qui arrive, alors.
1: Exactement, chaque matin à 11h30, dans ces eaux-là, on revient sur un titre qu'on a entendu dans une série, un film, une pub, qu'on a même peut-être découvert ou redécouvert grâce à un film, une série, une pub. Et aujourd'hui, on va se consacrer à une série. Ça sera après Indochine et Genesis.
0: Eh bien, allez, bonne nuit, avant que le week-end arrive. Ciao. Allez, Victor, il y aura Genesis et Indochine sur RTL2.
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0: Les nouveaux soleils, Indochine dans Tandem sur RTL2. Alors, c'est vrai qu'il y a toujours une musique qui nous renvoie à un souvenir, à une image, à une scène, à un film. C'est le vu et entendu de Victor.
1: Et en 2006, Erika, il y a une série médicale qui, en plus de faire pleurer des millions de téléspectateurs, veut aussi changer le destin d'un groupe britannique, alors encore méconnu du grand public. La série en question, c'est Grey's Anatomy, tu connais forcément.
0: Ouais, ouais.
1: Et alors, dans l'épisode final de la saison 2, les producteurs choisissent pour accompagner le grand moment d'émotion un titre particulièrement poignant du groupe écossais Snow Patrol. Et alors, ce qu'il y a, c'est fou, Erika, c'est que lorsque l'épisode est diffusé, le single est même pas encore sorti.
0: Ah ouais.
1: Bah, c'est dingue,
0: voilà,
1: ça.
0: Surprise.
1: Ça, c'est complètement fou. Et alors, Gary Lightbody avait pourtant bien été contacté par la production 6 semaines plus tôt, mais il raconte que ça avait été un peu oublié. Il a complètement oublié la demande. Et quelques mois plus tard, d'ailleurs, après la sortie du DVD de la saison 2, il s'est réveillé un matin et a découvert que Chasing Cars est devenu numéro 1 des téléchargements sur iTunes aux États-Unis. Un succès tellement énorme qu'ils ont peur de devenir le groupe de Grey's Anatomy. Peur légitime en tout cas. On vous laisse juge. Voici Snow Patrol, Chasing Cars sur RTL2.

0: Vodafone Get Up, 11h40 sur RTL 2. Oui, vous êtes réveillé. Hein. A priori, la journée est déjà bien entamée. Ça va toujours, Victor?
1: Très bien, très en forme. Et toi?
0: Impeccable.
1: Allez, bah alors on se dirige tous ensemble vers le week-end. Et avant de finir ce tandem du vendredi, Erika, on a notre collector RTL 2 qui arrive. Le moment live, le moment exclusif pour terminer l'émission. C'est notre cadeau pour vous. Et c'est après ACDC et Gaëtan Roussel sur RTL 2.
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3: 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Attention, événement, Angus and Julia Stone sont nos invités ce soir dans le Drive RTL 2. Un drive ultra riche aujourd'hui avec Jimi Hendrix et son Purple Haze, INXS et leur nouvelle sensation, ou encore U2 en duo avec le chanteur des Pogues, Shane McGowan. Oui, c'est une nouveauté, c'est une bonne nouvelle. Enfin, aujourd'hui, nous sommes le vendredi 4 septembre et c'est l'anniversaire de Queen Bee. On écoutera donc Beyoncé reprendre les Beatles, Blackbird. A tout à l'heure.
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0: AC/DC, très rock, très classique rock finalement, transition toute trouvée, pour vous annoncer aussi l'arrivée de cette nouvelle émission sur l'appli et sur RTL2.fr, l'émission culte RTL2 classique rock avec Carole Vega revient sous une nouvelle forme en devenant la première émission 100% digitale d'RTL2, une heure avec les plus grands classiques des années 60, 70, 80.
1: Et il y aura un nouvel épisode chaque vendredi matin et donc le premier est déjà disponible à partir de maintenant, donc nous on va l'écouter.
0: Exactement. Bon, comme tous les jours dans Tandem, à 11h55, voici le collector RTL2. C'est notre façon à nous de vous dire au revoir et surtout de vous dire merci.
1: Ouais, on ouvre les archives de la maison et on ressort un de ces lives enregistrés spécialement pour RTL2, des versions qu'on garde précieusement d'année en année. Aujourd'hui, c'est Texas, le groupe écossais, qui nous offre l'un de ses plus grands tubes, Summer Sun. Un petit trésor qu'on ressort ce midi rien que pour vous. On l'écoute ensemble, Texas Summer Sun, dans le collector RTL2. Et Victor,
0: bon week-end.
1: À lundi. Allez. Victor, il va passer un sacré week-end, je vous le dis. À lundi. Tout le monde.

0: son pop rock, c'est Lenny Kravitz, c'est Lewis Capaldi, juste après vos infos. Bonjour Brice Boitel.
1: Bonjour, bonjour à tous. Plus d'un milliard d'euros en soutien à l'agriculture, c'est le montant du plan d'urgence annoncé par la ministre de l'Agriculture, Annie Genevard, en faveur d'un secteur lourdement affecté par les canicules et la sécheresse de l'été. Ces financements doivent permettre de soutenir les trésoreries, éviter les faillites et relancer la production, explique-t-elle. Des annonces qui n'ont visiblement pas convaincu les syndicats, à commencer par la FNSEA majoritaire, qui estime les pertes du monde agricole à environ 10 milliards d'euros et juge donc l'enveloppe promise largement insuffisante. Le mercure va encore grimper cet après-midi dans le sud du pays. 5 départements sont placés en vigilance orange canicule, de l'Aude à l'Ardèche et la Drôme, en passant par le Gard et l'Hérault. Les températures pourraient frôler localement les 40 degrés. Leur démarche vise à briser le silence institué dans le cadre du scandale des violences sexuelles dans le périscolaire parisien. 17 familles déposent plainte contre la ville de Paris. Son maire Emmanuel Grégoire et sa prédécesseure Anne Hidalgo, dont il fut l'adjoint, réunis autour du collectif MeToo. Ces familles dont les enfants sont scolarisés dans différentes écoles de la capitale demandent à la justice d'examiner ce que ses responsables savaient des dysfonctionnements. La disparition du cinéaste Tony Gatliff, le réalisateur chantre de la culture gitane avec 25 films à son actif, dont Gaggio di Lo ou La Chaudrome, est décédé des suites d'un problème de santé à Arles, alors qu'il travaillait sur un projet de long métrage historique. Il avait 77 ans. En tennis, c'était son dernier match dans un tournoi du Grand Chelem. Gaël Monfils s'est incliné hier soir au deuxième tour de l'US Open devant l'Américain Lerner Tien, 15e mondial. À 40 ans, le vétéran français prendra sa retraite à la fin de la saison au Masters 1000 de Paris. Et puis en football, Lille, leader provisoire du classement de Ligue 1 après sa victoire hier à Toulouse 1-0 en ouverture de la troisième journée. Au programme ce soir, Lyon-Auxerre à 19h, suivi de PSG-Monaco à partir de 21h05.
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1: 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Lui, il a tous les suffrages. C'est Jean-Jacques Goldman qui arrive en duo. J'ai aussi Sia sur RTL2.
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1: À chaque album, Zazie recommence tout. Elle nous donne rendez-vous le 2 octobre avec Volatile et ses 13 nouvelles chansons qui racontent notre époque. Zazie qui a choisi RTL2 pour aller à votre rencontre. Elle passe nous faire coucou avant les infos avec Bruno Mars sur RTL2.
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0: Depends None the Richer sur RTL2. On reste ensemble avec Imagine Dragons et Scorpions. 13h, les infos de Brice Boitel. Bonjour.
1: Bonjour, bonjour à tous. La France n'en a pas fini avec la chaleur. 5 départements du sud passent en vigilance orange canicule cet après-midi avec des températures qui pourraient approcher la barre des 40 degrés de l'Aude à la Drôme et à l'Ardèche. Les canicules et la sécheresse de l'été qui ont lourdement affecté les agriculteurs. Leur ministre de tutelle, Annie Genevard, a annoncé ce matin un plan d'urgence d'1,2 milliard d'euros qui permettra, dit-elle, d'indemniser les pertes mais aussi de relancer la production. Des annonces qui n'ont pas convaincu les syndicats agricoles, loin de là. Pour la FNSEA majoritaire, qui estime ses pertes à environ 10 milliards, il aurait fallu doubler cette enveloppe. Même son de cloche de la part de la Confédération paysanne, qui préconisait une aide directe de 5000 euros par agriculteur. 17 familles portent plainte dans le cadre du scandale des violences sexuelles dans le périscolaire parisien. Plainte visant la ville de Paris, son maire Emmanuel Grégoire et sa prédécesseure Anne Hidalgo, dont il fut l'adjoint. Une démarche qui vise à briser le silence institué depuis plus de 10 ans, explique l'avocat de ces familles dont les enfants sont scolarisés dans différents établissements de la capitale. Celle-ci demande à la justice d'examiner ce que ses responsables savaient des dysfonctionnements. 81 personnes ont été infectées à la salmonellose après avoir consommé des graines de courge, principalement vendues chez Grand Frais depuis le printemps dernier, annoncent les ministères de la Santé et de l'Agriculture. 6 malades ont été hospitalisés, mais tous ont pu rentrer chez eux. Ces graines sont passées par un transformateur dans le Lot-et-Garonne, d'où provient la contamination. Reste encore à en identifier précisément la source. Un dernier mot de football avec la suite de la 3e journée de Ligue 1 qui a débuté hier. Exceptionnellement, Lyon accueille Auxerre à 19h avant le choc PSG-Monaco à partir de 21h05. Lille, vainqueur 1-0 hier soir à Toulouse en ouverture, occupe provisoirement la tête du classement. Très bon après-midi à l'écoute du son pop rock.

0: Et c'est une médaille d'argent pour les scorpions. Vous vous investirez avec passion. Vos initiatives seront rapidement récompensées. 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Concernant Meredith Brooks, elle est du signe très énervée. Elle arrive avec One Republic sur RTL2.
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0: qu'en commençant sa journée en faisant une salutation au soleil, Meredith Brooks serait moins énervée? 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Quant à Placebo, Queen et Teddy Swims, c'est dans quelques minutes à peine sur RTL 2.
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reste ensemble à partager plus de 30 minutes de son pop rock non-stop avec Placebo, un Queen magistral, et Teddy Swims maintenant sur RTL2.

0: 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Pour le moment, on a rendez-vous avec AC/DC.
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2: 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Attention, événement, Angus and Julia Stone sont nos invités ce soir dans le Drive RTL2. Un drive ultra riche aujourd'hui avec Jimi Hendrix et son Purple Haze, INXS et leur nouvelle sensation, ou encore U2 en duo avec le chanteur des Pogues, Shane McGowan. Oui, c'est une nouveauté, c'est une bonne nouvelle. Enfin, aujourd'hui, nous sommes le vendredi 4 septembre et c'est l'anniversaire de Queen Bee. On écoutera donc Beyoncé reprendre les Beatles, Blackbird. À tout à l'heure.
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23: RTL2M, Drop Dead, le dernier Olivia Rodrigo.

Notre vendredi après-midi continue avec plus de 30 minutes de son pop rock non-stop. Robbie Williams, Charlotte Cardin, Michael Jackson et Clara Luciani sur RTL2.

0: C'est l'un des événements pop-rock de cette semaine, l'interview de Somber, mardi soir dans le Drive RTL 2. Interview menée par Margot, à retrouver d'ailleurs quand vous voulez sur rtl2.fr. En plus de Somber, on a également reçu Interpol hier soir et Eddie de Preto ce matin. Et ouais, vos artistes préférés viennent s'exprimer sur la radio pop-rock. On reste ensemble avec Alex Warren et Goldman sur RTL 2.
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0: tantôt sur RTL 2. Alors, je ne sais pas si Éric Jean-Jean aura quelques blagounettes à vous raconter, mais vous pourrez compter sur lui, par contre, pour vous brosser le portrait de classique bien senti. Le drive RTL 2, c'est juste après Louise Attaque et Ed Sheeran.
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21: À RTL2, on aime On My Soul, le dernier Bruno Mars.

0: Zazie qui était avec nous pour ce grand concert SOS Incendie. D'ailleurs, on n'est pas à l'abri de la recevoir, Zazie, hein, dans le Drive RTL 2, puisqu'il y a un nouvel album qui arrive. Belle fin de semaine à vous, c'est parti pour le dernier Drive. Enfin, le dernier Drive, vous comprenez, le dernier de la semaine.
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0: Salut tout le monde, bonjour Margot.
2: Salut Eric, salut à tous.
0: Bonjour Mathias.
3: Bonjour.
0: Bonjour Ivan.
4: Hello.
0: Brice est encore à la salle de sport.
5: Eh oui, toujours les muscles.
0: C'est 200 kilos de tractage là, par biceps. Moi je trouve ça toujours super épatant. Bon, alors c'est la dernière de la semaine. On sera là évidemment la semaine prochaine, bien sûr, sur RTL 2, avec des milliards de choses à se raconter. Notamment aujourd'hui, c'est vendredi, Margot, on a des sorties d'albums.
2: Ah oui, et notamment l'album d'Angus et Julia Stone,
0: qui
2: baptisé Karaoke Bar, et qui seront nos invités en fin d'émission. Ouais. J'ai eu la chance de les rencontrer il y a quelques semaines pour parler justement de ce nouveau projet qu'ils ont en partie enregistré en France, dans le Sud. Enfin voilà, on a discuté de tout ça. Pourquoi est-ce qu'il s'appelle Karaoke ? Je lui aurais même donné une petite recommandation de karaoké à Paris.
0: C'est vrai ?
2: Oui, bien sûr. Donc voilà, restez là, ça sera aux alentours de 18h45.
0: Parfait. Et t'as eu un peu plus de temps qu'avec Somber. Ça s'est bien passé parce qu'ils sont vraiment très sympas tous les deux. D'ailleurs, Somber aussi, mais en l'occurrence, ça n'avait pas beaucoup de temps. Mmh. On a d'autres choses à faire évidemment en ce vendredi. L'actualité musicale à 16 et 18h, et puis à 17h30, un album que tu nous recommandes d'écouter tout le week-end.
2: Ah oui, j'ai pensé à Franz Ferdinand, qui était justement à Rock en Seine le week-end dernier. Pourquoi pas se replonger dans leur premier album, un véritable coup d'éclat. Ce sera à 17h30.
0: J'ai de mon côté quelques classiques à vous raconter. On a aussi des nouveautés. U2 et Shane McGowan, un hommage aux Pogues par les Irlandais de U2. Et puis le nouveau single des Linda Lindas. On aura l'occasion d'y revenir. Pour l'instant, première chanson de cette émission, Ivan.
4: Et oui, pour clôturer la semaine, on écoute Je te laisserai pas partir de Vernis Rouge et Mathieu.

Pink et sa fille sur RTL2 avec Cover Me in Sunshine. Et bon anniversaire. Alors, c'est un tout petit pas de côté, mais pas tant que ça. Vous allez voir avec la chanson qu'on a choisie. Bon anniversaire à Beyoncé Giselle Knowles Carter. Elle est née le 4 septembre 1981 à Houston. Elle a donc aujourd'hui 45 ans. C'est l'une des plus grandes stars du monde, hein. Chanteuse, autrice, compositrice, productrice, actrice américaine. On la découvre avec les Destiny's Childs. Grosse puissance vocale, performance scénique ambitieuse, contrôle artistique total. Écoutez bien. 35 Grammy Awards, record pour un artiste, pour une artiste. Elle est également devenue la première femme noire récompensée dans la catégorie meilleur album country avec son dernier album en date, l'avant-dernier album en date qui s'appelle Cowboy Carter. Et justement, c'est dans cet album qu'on va puiser la chanson que vous allez entendre maintenant. C'est Blackbird. Alors Blackbird, elle fait partie du White Album des Beatles, une chanson d'espoir liée à la lutte pour les droits civiques aux États-Unis, notamment l'épreuve vécue par les élèves noirs de Little Rock qui avaient été confrontés à la ségrégation scolaire dans les années 60 aux États-Unis. C'est pour ça que Lennon et McCartney écrivent cette chanson. C'est plutôt McCartney d'ailleurs qui l'a écrite. Et en 2024, Beyoncé en propose une relecture. Blackbird dans l'album Cowboy Carter avec une idée forte. Transformer cette chanson en un moment de sororité country. Quatre chanteuses noires issues de la scène country. Britney Spencer, Raya Roberts, Tanner Adel et Tierra Kennedy. C'est la même essence, mais c'est encore plus puissant. McCartney dira que cette chanson est formidable. La voici sur RTL2.

0: Vianney, d'Ores et d'Éteint, nouvelle chanson. Et surtout, on a hâte de retrouver notre copain Vianney. Ça y est, il est sorti de sa grotte, ou plutôt de sa cabane. Il a sorti cette chanson, il y a un album qui va arriver. Et je crois qu'il y a même une tournée qui va commencer fin d'hiver, début de printemps prochain. Voilà, je suis pas sûr de mon coup, mais je crois que c'est ce qui se bruisse. Allez, on revient dans quelques secondes. Il y aura Sébastien Tellier et Juliette Armanet, entre autres. Et puis Margot, surtout, pour les sorties de la semaine.
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c'est RTL 2 que vous écoutez. Tout à l'heure, on a une interview, c'est une exclue RTL 2. Angus and Julia Stone qui seront de nos côtés. Autre chose à découvrir dans cette émission, ce sera autour de 16h50-55, un nouveau titre de U2.

0: Juliette Armanet dans la nouvelle version avec les paroles en français de Attraction, Attraction, Juliette Armanet sur une musique de Sébastien Tellier et la guitare de Nile Rodgers. Margot, alors qu'est-ce qui sort cette semaine ?
1: Eh bien, ils seront nos invités en fin d'émission puisqu'ils sortent aujourd'hui leur nouvel album Angus et Julia Stone. Les frères et sœurs australiens dévoilent aujourd'hui Karaoke Bar, un disque chaleureux en partie enregistré dans le sud de la France. Ils y célèbrent le pouvoir de la musique, celui de rassembler les gens dans une ambiance folk toujours aussi intime et lumineuse. Voilà, rendez-vous à 18h45 pour l'interview d'Angus et Julia Stone sur RTL 2. On reparlera de ce nouveau projet. Et on reste en Australie avec Airborne. Deux salles, deux ambiances, hein, sobrement baptisé Airborne. Aujourd'hui sort le 6e album studio du groupe en activité depuis 2003 et le premier album avec le guitariste Brett Tyrell qui les a rejoints en 2023. Les membres décrivent ce nouveau projet comme un cri de ralliement pour leurs fans et surtout un retour aux bases du hard rock. Il y a aussi le groupe Movements qui sort Happier Now. Le 4e album du groupe de post-hardcore californien formé en 2015 qui fait vraiment un retour en force hein, entre guitares abrasives, mélodies accrocheuses et textes introspectifs typiques de Movements. Et enfin, le 7e album de Dexys Midnight Runner. Pour resituer, hein, le groupe britannique formé à la fin des années 70 dévoile aujourd'hui l'album Love. Once a man and twice a child. Un album très personnel dans lequel le chanteur Kevin Rowland se confie sur sa relation avec son père, notamment sur ce morceau que vous entendez derrière, mais aussi avec ses petits-enfants, sur les addictions ou encore le temps qui passe. Voilà, il y fait une sorte de bilan. Love à tout d'un dernier album potentiel de Dexys Midnight Runner.
0: Merci beaucoup Margot, à tout à l'heure. Attention, vous êtes prêts ? C'est l'heure de la messe. Respirez un grand coup, voici le boss.

0: Temper City Self-Aware. J'ai hâte de vous présenter la première nouveauté de cet après-midi puisque c'est une nouvelle chanson de U2. Alors, c'est vrai que ça court, hein, qu'il y a un nouvel album de U2 qui arrive, mais là, en l'occurrence, cette chanson ne fait pas partie d'un nouvel album de U2. Je vous ai donné envie d'écouter.
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Calo sur RTL2 en apesanteur. Bon, d'ailleurs on partage Calo et moi cette passion pour U2. 15 albums studio, 25 Grammy Awards et même un Golden Globe pour Ordinary Love, la chanson du film Mandela. 150 millions de disques vendus et un nouveau qui devrait arriver. Mais rappelez-vous, on en a beaucoup parlé sur RTL2. Il y a eu deux EP qui sont sortis au printemps, Death of Ash et Easter Lily. Selon les dires de Bono, ces deux EP sont aux antipodes du prochain album prévu là pour les semaines ou les mois qui viennent. Pour l'instant, l'album a pas de titre. On sait pas exactement de quoi il est constitué, mais il n'empêche que ce sera le premier depuis Songs of Experience, c'était en 2017. Mais en attendant, le groupe a dévoilé une version de Yeah Yeah Yeah Yeah Yeah Yeah. Il y en a 6 au total. Je sais pas si j'en ai fait trop. C'est une chanson des Pogues en hommage à Shane McGowan, chanteur qui est décédé en 2023. Et cette chanson va figurer sur 20th Century Paddy, qui est un album hommage qui sort le 13 novembre au chanteur des Pogues. Écoutez U2 et Shane McGowan, Yeah Yeah Yeah Yeah sur RTL2.

0: C'est une nouvelle chanson de U2, mais c'est pas une chanson qu'on va retrouver dans l'album, puisque c'est une chanson qu'on retrouve dans l'hommage à Songs of Shane McGowan, 20th Century Paddy, qui est prévu pour le 13 novembre prochain. Elle s'appelle Yeah, Yeah, Yeah, Yeah, Yeah. Je crois que j'en ai oublié un. C'est pas sûr. Pas grave. Il en peut plus de moi. Il est 17h. C'est l'heure des informations qui sont présentées par Brice Boitel. Bonjour Brice.
1: Bonjour Eric, bonjour tout le monde. 6 départements du sud du pays sont désormais en vigilance orange. Canicule, les Pyrénées-Orientales rejoignent cet après-midi l'Aude, l'Hérault, le Gard, la Drôme et l'Ardèche. Le mercure pourrait approcher les 40 degrés par endroit. Le compte n'y est pas, estiment les syndicats agricoles après l'annonce d'un plan d'urgence pour soutenir le secteur plombé par les canicules et la sécheresse de l'été. La FNSEA, la coordination rurale et la Confédération Paysanne, tous jugent insuffisante l'enveloppe d'1,2 milliard d'euros promise par leur ministre de tutelle, Annie Genevard, pour indemniser les pertes et relancer la production. Le collectif des victimes de Betaram prend acte avec consternation du refus du pape Léon XIV de le rencontrer à l'occasion de sa venue en France à la fin du mois. Ses membres dénoncent un mépris institutionnel. Le souverain pontife recevra tout de même 7 victimes de violences sexuelles dans l'église lors de sa visite à Lourdes le 27 septembre prochain. Celui-ci préférant favoriser les échanges interpersonnels, explique la conférence des évêques de France. 17 familles portent plainte dans le cadre du scandale des violences sexuelles dans le périscolaire parisien. Plainte visant la ville de Paris, son maire Emmanuel Grégoire et Anne Hidalgo qui l'a précédé à ce poste. Une démarche qui vise à briser le silence institué depuis plus de 10 ans, explique l'avocat de ces familles dont les enfants sont scolarisés dans différents établissements de la capitale. Le siège des services de sécurité ukrainiens touché par une frappe de drone russe en plein centre de Kiev. Selon le président Volodymyr Zelensky, c'est le bureau de son chef qui était directement visé. Celui-ci est finalement indemne. L'Ukraine dénonce une grave escalade qui appelle une réponse ferme. La disparition du cinéaste Tony Gatliffe, le réalisateur chantre de la culture gitane avec 25 films à son actif, dont Gadjo Dilo ou La Chaudrome, est décédé des suites d'un problème de santé à Arles, alors qu'il travaillait sur un projet de long métrage historique. Il avait 77 ans. Un dernier mot de football avec la suite de la 3e journée de Ligue 1 qui a débuté hier exceptionnellement. Lyon accueille Auxerre à 19h avant le choc PSG Monaco à partir de 21h05. Lille, vainqueur 1-0 hier à Toulouse en ouverture, occupe provisoirement la tête du classement.
0: Merci infiniment Brice. Vous êtes sur RTL2 et dans l'heure qui vient, Margot nous parlera d'un album à écouter tout le week-end. En l'occurrence, le premier album des Franz Ferdinand. Et ce que je vous propose tout de suite, c'est Clara Luciani et sa grenade.

Warren sur RTL2. Je vous propose maintenant un disque historique, Purple Haze. C'est historique parce que c'est le morceau qui fait rentrer Jimi Hendrix dans la légende. C'est un single qui sort en mars 1967 et ça va devenir l'un des titres phares du premier album de Jimi, Are You Experienced, dans l'édition américaine d'ailleurs. Dès le riff d'ouverture, il y a un son nouveau, guitare saturée, effet de studio, une espèce de tension psyché. Bon, évidemment, le mec est un super virtuose. Le titre est enregistré à Londres avec le Jimi Hendrix Experience, Noel Redding à la basse, Mitch Mitchell à la batterie, avec Eddie Kramer qui est l'ingénieur du son, et en fait ils vont faire une espèce de son super bizarre, on n'était pas habitué, c'est-à-dire que en gros ils ralentissent les bandes pour avoir des sons plus aigus. Bref, Hendrix dit que ce texte évoque la mer, la science-fiction, il s'agit d'une chanson d'amour, dira-t-il, un homme ensorcelé par une femme. Ouais, sauf que Purple Haze, pour tous, c'est un trip de LSD.

0: Joe. Ça faisait longtemps qu'on n'avait pas passé cette chanson dans le Drive RTL de End of Beginning sur la radio Pop Rock. Tout à l'heure, Margot nous plonge dans le premier album d'Alex Capranos et de toute sa bande, Franz Ferdinand. Entre temps, il y aura eu Marine ou encore Donna Lewis.
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0: moi.
1: Escroc sur RTL2, c'était Marine. Alors aucune, vraiment aucun lien de cause à effet avec ce qui arrive maintenant, puisque c'est pas Escroc mais Margot qu'on retrouve tout de suite qui va nous parler du premier album de Franz Ferdinand, album culte.
2: Album éponyme du groupe écossais qui sort en 2004 et qui est pour moi effectivement un album culte, un sans faute, un no skip, et ce dès le morceau d'ouverture Jacqueline qui commence tout doucement, juste la guitare et la voix d'Alex Capranos pour ensuite exploser au bout d'une petite minute.
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puis ce sera le plus grand tube de Franz Ferdinand. C'est ce titre qui va propulser l'album et le groupe qui devient alors l'une des formations phares du renouveau du rock des années 2000. Take Me Out, bien sûr. Titre particulièrement efficace, The Dark of the Matinée, qui lui aussi parle de jeux de séduction, un thème très récurrent de l'album. Sans oublier Come On Home et sa ligne de base.

Voilà comment il y a 22 ans, Franz Ferdinand a fait un coup de maître avec son premier album éponyme. Il mêle refrains immédiats, hein, vous l'aurez entendu, guitare tranchante et rythme dansant, tout ça dans une esthétique toujours très chic. Et c'est le morceau This Fire, toujours issu de cet album, que je vous ai choisi pour ouvrir le week-end. Classique de Franz Ferdinand dans le Drive RTL 2.

0: Eva Lessence sur RTL2, Who Will You Follow? 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

Bruno Mars Treasure. On en a pas beaucoup parlé parce que c'est pas à l'antenne, hein, mais j'étais pas sur RTL2 cet été, mais le concert de Bruno Mars quand même, c'était un super beau concert au Stade de France. Il a été beaucoup décrié, mais c'est normal, c'est une petite scène pour une grande pièce. En revanche, la prestation était dingue. Dernière nouveauté de cette semaine, c'est Linda Lindaz, un groupe de rock féminin originaire de Los Angeles. Quatre femmes qui ont commencé, elles étaient toutes petites, hein, elles avaient entre 16 et 21 ans. Alors à ce jour, on est je crois à 3 albums studio et le dernier en date, Gotta Get Out, est sorti vendredi. Et la chanson que j'ai choisie pour vous s'appelle Everybody Told Me, paroles mélancoliques, le tout sur une mélodie pop rock. C'est sur RTL2, le nouveau Linda Lindaz.

0: He Told Me, le nouveau Linda Lindaz. C'est sur l'album qui est sorti vendredi dernier, qui s'appelle Gotta Get Out. Merci à tous d'être là. Bonne fin d'après-midi. J'irai même jusqu'à rajouter belle fin de semaine. Il est 18h. C'est l'un des informations présentées par Brice Boitel. Bonsoir Brice.
1: Bonsoir Eric, bonsoir tout le monde. Une opération de police est en cours ce soir à Plourin, les Morlaix dans le Finistère, où un forcené s'est retranché chez lui après avoir tué une femme et blessé son fils dans la rue. L'homme serait armé d'une carabine. Le secteur est entièrement bouclé, indique la préfecture. Deux suspects ont été interpellés il y a quelques jours dans l'enquête sur le piratage du fisc cet été, annonce le parquet de Paris. L'un, âgé de 18 ans, a été mis en examen et placé en détention provisoire. Il est soupçonné d'être l'un des membres du groupe de hackers qui avait revendiqué cette attaque informatique. L'autre, âgé de moins de 16 ans, a été relâché après sa garde à vue. Les enquêteurs vont maintenant exploiter son matériel informatique. La cyberattaque survenue fin juin et fin juillet a entraîné le vol de millions de données du fisc, touchant près de 700 000 particuliers et professionnels. 7 victimes de violences sexuelles dans l'église seront reçues par le pape Léon XIV à l'occasion de sa visite à Lourdes fin septembre. Ce ne sera pas le cas en revanche du collectif des victimes de Bétarame qui en avait fait la demande. Ses membres dénoncent un mépris institutionnel. Aucune association ne sera conviée, précise l'évêque de Tarbes, Lourdes, qui invoque un trop grand nombre de sollicitations. 81 personnes ont été infectées à la salmonellose après avoir consommé des graines de courge, principalement vendues chez Grand Frais depuis le printemps dernier, annoncent les ministères de la Santé et de l'Agriculture. 6 malades ont été hospitalisés, mais tous ont pu rentrer chez eux. Ces graines sont passées par un transformateur dans le Lot-et-Garonne, d'où provient la contamination. Reste encore à en identifier précisément la source. La vigilance canicule s'étend désormais à 6 départements du sud du pays. Les Pyrénées-Orientales ont rejoint cet après-midi l'Aude, l'Hérault, le Gard, la Drôme et l'Ardèche. S'y ajoutera demain le Vaucluse. Le mercure pourrait atteindre, voire dépasser, les 40 degrés par endroit. Et puis en football, suite de la 3e journée de Ligue 1. Ce soir, Lyon reçoit Auxerre à 19h, suivra à 21h05 PSG Monaco. Lille occupe provisoirement la tête du classement après s'être imposé 1-0 à Toulouse hier soir en ouverture.
0: Merci Brice. On n'oublie pas que tout à l'heure, hein, 18h40, on est en interview avec Angus and Julia Stone, avec en plus un Big Jet Plane en acoustique réalisé cet été. J'étais pas là, c'est Margot qui a fait l'interview pendant les vacances. C'était très chouette de les voir, en tout cas de les avoir. Entre temps, 18h30, le journal de la musique, et moi je vous plonge dans un classique, le temps d'écouter James Arthur et tout de suite Gaëtan.
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James Arthur, juste avant Gaëtan Roussel, qui mardi sera notre invité en live et en direct dans le Drive RTL2. Allez, petit plaisir, on va danser. New Sensation, hymne d'In Excess. C'est sur l'album Kick, qui sort en octobre 87. Et c'est écrit par Michael Hutchins et Andrew Farris, qui est le guitariste du groupe. Ça part d'une petite maquette bluesy, comme ça. Et derrière, vous allez voir, il y a une espèce de basse super funk, une guitare rock, une batterie nerveuse. Et ça, c'est fait pour danser sur scène et lâcher prise. Alors, il demande une nouvelle sensation, genre un peu comme une promesse de liberté. C'est ce qu'il disait à l'époque où cette chanson est sortie. Et à la fois, c'est pas si faux. Écoutez, vous pouvez danser, c'est sur RTL2.

0: Jeanne, bonjour, finir par en rire sur RTL de Queen tout à l'heure avec Another One by the Dust, Teddy Swims, ensuite il y aura le journal de la musique et puis on n'oublie pas la dernière partie de l'émission, c'est un live d'Angus and Julia Stone.
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Merci d'écouter notre Drive RTL 2 du lundi au vendredi entre 16h et 19h avec toute la petite équipe, parmi laquelle Margot, qui juste après Queen, qu'on écoutera après Teddy Swims, revient pour nous présenter les infos musicales du jour, le fameux journal de la musique.

0: mord la poussière. Another One Bites the Dust sur RTL2. C'était Queen et notre reine à nous, Margot, le journal de la musique. Elle a une aujourd'hui, Margot.
1: Le livre qui célèbre les 40 ans des In Rock. Eh oui, ce magazine français est créé en 86, qui marque le coup pour son 40e anniversaire en ouvrant ses archives dans un livre de près de 500 pages des Smiths, évoqué dès la première page. Aux Sex Pistols, en passant par Nirvana, Lana Del Rey ou encore Rosalia, ces 4 décennies illustrées par des souvenirs de la rédaction, des photos inédites et des entretiens, bien sûr. Le livre sort aujourd'hui dans toutes les librairies et sur lesinrock.com. Je vous parle aussi dans le journal de la musique de James Blunt, puisqu'il sera bientôt en concert avec RTL2. Le Britannique va sortir son nouvel album Airplane Mode le 6 novembre prochain et annonce par la même occasion une tournée européenne. James Blunt passera notamment par l'Adidas Arena de Paris le 21 février avec RTL2 et la mise en vente générale des places se fera ce mercredi 9 septembre à 10h. Et enfin, un album live des Doors. Unbound and Dangerous, enregistré sur plusieurs dates de la tournée Roadhouse Blues à New York, Philadelphie, Pittsburgh ou encore Détroit. En 70, alors que leur 5e album Morrison Hotel venait tout juste de sortir, 16 titres live des Doors, ça c'est un trésor et c'est à découvrir le 23 octobre prochain.
0: Merci Margot, on se retrouve tout à l'heure dans un tout petit quart d'heure en live avec Angus Angela Stone. 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

0: sur les routes de France en ce moment. Jérémy Frérot avec Frérot avec un T à la fin. Le temps d'une petite respi et Margot, on te retrouve avec Angus and Julia Stone.
1: Eh oui, les frères et sœurs australiens.
0: Live ou pas?
1: Ben oui, il y aura leur grand classique Big Jet Plane en live enregistré dans nos studios RTL2. Puis on va parler donc de ce nouvel album Karaoke Bar dont c'est le jour de sortie.

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3: On aime le dernier Muse.

0: Angus et Julia Stone, bienvenue sur RTL2. Vous allez passer un moment avec nous jusqu'à 19h puisque ça y est, votre sixième album Karaoke Bar est sorti. Et alors moi, la première question qui me vient, c'est pourquoi ce titre Karaoke Bar? Est-ce qu'il est né d'une soirée en particulier?
1: Yeah, of course, a karaoke bar is a party, but it's...
2: Je pense que oui. Bien sûr, un bar karaoke est une fête, mais c'est plutôt par rapport à ce que ça représente.
1: About for us, the reason we called the record after this song was because karaoke bar...
2: C'est la raison pour laquelle nous avons appelé l'album comme ça. Parce que les bars karaokés symbolisent ce que la musique apporte aux gens en les réunissant. Je pense que ça efface tout ce qui peut nous séparer. Cet album, c'est vraiment ça pour nous. C'est célébrer la joie de faire de la musique ensemble.
0: C'est un peu ce que vous racontez aussi dans le single éponyme qui est déjà sorti. Vous avez enregistré l'autre single, Monroe, au studio Miraval, en France, dans le Var. Studio mythique où sont passés Pink Floyd, Sting, AC/DC, Nick Cave. Est-ce qu'on ressent l'histoire de ce studio quand on y travaille?
3: Yeah, I mean, that ranch and...
4: Ouais, ce ranch dans le sud à Miraval est vraiment superbe.
3: You can feel the
4: vous pouvez vraiment ressentir l'histoire dans les murs. On a passé du très très bon temps là-bas.
0: C'est ce qu'on dit aussi des studios Abbey Road. C'est vous qui avez choisi d'aller au studio Miraval?
1: Yeah, we had heard about it and we were kind of picking places between...
2: Oui, on en avait entendu parler et on cherchait des endroits inspirants pour enregistrer entre les concerts.
1: We of course knew about people who had made records there before, but also the...
2: On connaissait des artistes qui avaient enregistré là-bas avant. Et puis l'endroit en lui-même est vraiment beau pour juste y passer du temps.
1: Before that, we wanted to go to Hydra, where...
2: Avant ça, on voulait aller à Hydra où Leonard Cohen a enregistré.
1: The old carpet factory there, and so we were just like, when we had time.
2: Il y a un magnifique studio, the old carpet factory, et voilà, on voulait enregistrer dans ce genre de lieu entre nos concerts.
0: J'ai vu ça, un album conçu au gré des voyages. En tant que frère et sœur, et après toutes ces années dans la musique, parce que vous avez quand même formé Angus et Julia Stone il y a 20 ans déjà, qu'est-ce qui vous surprend encore chez l'autre musicalement?
3: I feel so lucky to travel the world with Julia.
4: Je me sens très chanceux de voyager à travers le monde avec Julia. Ça m'apprend beaucoup sur l'humanité et sur l'humilité. Je suis encore inspiré par Julia chaque jour. Je crois que c'est comme toute relation, c'est une danse. Vous devez apprendre comment laisser de l'espace et avancer quand vous en avez besoin. Et je crois qu'après 20 ans d'écriture, d'enregistrement et de voyage ensemble, je crois qu'on s'en sort très bien.
0: Je crois aussi, et d'ailleurs en 20 ans, il s'en est passé des choses, tu le disais, et notamment le morceau Big Jet Plane qui a eu un succès planétaire et que vous allez nous interpréter maintenant dans le Drive RTL2 en live. C'est Angus et Julia Stone, Big Jet Plane.

0: Angus et Julia Stone en live session acoustique dans le Drive RTL2, c'était Big Jet Plane. Alors Angus et Julia Stone, vous sortez votre nouvel album aujourd'hui, on va encore y revenir, mais je voulais aussi vous parler de cette nouvelle scène australienne qui est particulièrement en effervescence ces derniers temps. Qu'est-ce qui vous frappe le plus dans la génération actuelle? Je pense à des groupes comme Royal Otis, Emil and the Sniffers, encore Spacey Jane.
1: Yeah, it's really exciting for us as Australians to see other bands.
2: Ouais, c'est très excitant
1: really
2: pour nous de voir d'autres groupe australien explosé à l'international. Vous savez, on a une scène musicale exceptionnelle en Australie, mais vivre sur une île très éloignée fait qu'on n'a pas toujours les mêmes opportunités qu'ailleurs. Donc oui, pour nous, c'est très important de voir des carrières s'exporter dans le monde. Je vois d'ailleurs beaucoup de soutien pour les artistes australiens de la part des pays du monde entier. C'est vraiment excitant pour nous.
0: Ouais, vous voyagez beaucoup, hein, justement, depuis des années, on en parlait. Vous étiez en concert au Trianon de Paris le 29 juin dernier. Il y a deux ans, vous avez joué à l'Olympia de Paris. C'est Solane, une artiste qu'on connaît bien sur RTL2, qui avait assuré votre première partie. C'est une artiste que vous écoutez. Est-ce qu'il y a d'autres artistes français aussi que vous aimeriez inviter sur scène?
1: Yeah, I mean, we've toured with a lot of great French artists.
2: Ouais, nous avons tourné avec de nombreux artistes français géniaux.
1: A lot of festivals here. We love Vanessa.
2: On a été chanceux de jouer dans de nombreux festivals ici.
1: We've toured with Pom.
2: On adore Vanessa Paradis. On a tourné avec Pom, qui est incroyable.
1: But we grew up listening to Phoenix.
2: On a grandi en écoutant Phoenix. On est des grands fans.
1: French music is becoming really popular in Australia.
2: La musique française est très populaire en Australie. On a même des festivals consacrés à la musique française. Ça a été vraiment bien de jouer ici et d'écouter de la musique française en live.
0: C'est marrant, c'est un petit peu comme la musique australienne en France qui est de plus en plus populaire. Vous avez l'air d'entretenir un lien spécial avec la France. J'ai vu qu'après votre concert au Trianon, vous aviez écrit sur les réseaux « Paris, nous t'adorons ». Qu'est-ce qui vous fait aimer tant cette ville? Parce que les Parisiens n'ont pas l'air d'aimer eux-mêmes tant leur ville que ça, parfois.
1: Ah, it's funny.
3: I mean, the Parisians are interesting.
4: Ouais, les Parisiens sont intéressants.
3: It's really commendable.
4: Et on a joué dans de si beaux endroits, que ce soit à la Cigale, au Zénith, au Trianon. La première fois qu'on est venu, il y avait cet hôtel café.
1: Il y a Café de la Danse.
2: Oui, le Café de la Danse.
4: Ouais, c'est ça.
1: Grand Rex.
2: Oui, on a joué au Grand Rex.
1: Paris is such an iconic city.
2: Paris est un endroit tellement emblématique avec une architecture unique.
1: So for us as musicians, playing all of these old theaters.
2: Donc pour nous, en tant que musiciens, jouer dans toutes ces salles historiques, c'est tellement spécial.
1: The audience, the way the French.
2: Je pense que la manière qu'ont les Français d'écouter la musique est très spéciale.
3: Each territory you move through.
4: C'est vrai. Chaque endroit où on va, dans chaque pays, l'énergie du public change.
3: So quiet.
4: Et quand tu es en France, c'est tellement silencieux. C'est comparable à écouter un tableau en train d'être peint. Tu sens que les gens écoutent vraiment. Donc, tu te mets à jouer d'une certaine manière. Ça en devient presque parfait. Ça se marie bien.
0: Vous avez arpenté les salles françaises, les salles parisiennes. Est-ce que vous avez déjà arpenté les karaokés à Paris? Parce que je voulais finir quand même là-dessus. C'est quoi votre chanson de karaoké, celle que vous choisissez forcément de chanter?
1: I like singing Alanis Morissette songs at karaoke because
2: j'aime chanter
1: like,
2: les chansons d'Alanis Morissette au karaoké parce que c'est très puissant.
1: What do you like to sing at karaoke bar?
3: I never dreamed that I'd meet somebody like you.
1: Nice.
4: Genre un peu comme ça.
3: But can you recommend?
4: Mais est-ce que tu pourrais nous recommander un endroit où on pourrait aller dans un bon karaoké?
0: Ah yes. Non mais justement, on a été dans un karaoké la semaine dernière avec toute l'équipe RTL2. Ça s'appelle Chinatown. Voilà, c'est très drôle comme endroit, c'est un peu kitsch, mais je vous recommande vraiment pour l'expérience.

0: Merci beaucoup Angus et Julia Stone d'être passés nous voir dans le studio du Drive RTL 2. Je rappelle que votre album Karaoke Bar est disponible depuis quelques heures. Et puis on aura l'occasion d'en reparler. Je crois que dès lundi, je vais faire une petite chronique sur ce nouvel album. Puis nous, on espère vous revoir très vite en France, au Zénith peut-être, à l'Accor Arena la prochaine fois.
1: Ah, merci à vous.
0: Merci beaucoup.
1: Merci beaucoup.
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c'est Bon Jovi, presque à genoux d'ailleurs, qui annonce la couleur ce soir sur RTL2 à l'instant. Jusqu'à 20h, on écoutera des nouveautés. Tiens, et puis en plus, on a vécu une semaine riche en sorties, en prévision d'albums, le récap de la semaine, les événements pop-rock à venir. Et bien tout ça, vous trouvez déjà sur les réseaux sociaux RTL2. Marguerite sort un single d'ailleurs aussi. On l'écoutera tout à l'heure dans RTL2 Made in France. Là, on va y aller tout en douceur avant Lana Del Rey, avant les créatures célestes qui sont prévues pour vous ce soir. On plonge dans l'univers de Gracie Abrams. C'est juste magique.

0: La belle vie à Belleville avec Marguerite qui sortira son album le 2 octobre prochain et il va s'appeler Guérir. Dans évidemment la suite qu'on vous prépare sur RTL2, il y a forcément la voix de Sam Smith un vendredi soir. Si vous partez en week-end, c'est exactement ce qu'il vous faut. Bruno Mars arrive, Chris Martin et plein de surprises et de rendez-vous à ne pas manquer ce week-end. Écoutez.
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1: On ira avec Jean-Jacques Goldman, on ira où vous voudrez. On a la musique qui va avec vos allées, vos retours, les week-ends et tous les autres soirs aussi sur RTL2. Il y en a aussi qui nous fait pas mal voyager dans un univers qui n'existait pas avant lui. C'est Sam Smith, il a sorti l'album Hazel Eyes le 21 août avec 12 nouveaux titres qui racontent absolument toute sa vie avec son chéri qui s'appelle Christian. Et il a décidé en plus de faire des petites salles, ça va être extraordinaire. Il commencera par Londres et en attendant qu'il arrive en France, on écoute When Is Gone maintenant sur RTL2.

0: On est fou amoureux de ce titre avec Bruno Mars sur RTL2. C'est à suivre, les chansons de votre vie et le son pop rock de Linkin Park ou encore Tips avant 20h. Belle soirée.
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toute la nation en 2016 avec Tips à l'instant sur RTL2. Déjà 20h. C'est RTL2 Made in France. Et ça commence avec Charlotte Cardin.

Made in France. Pas d'amis comme toi avec Stéphane Michel du haut de ses montagnes, de doutes et ses montagnes tout court d'ailleurs. Des amis, il y en a aussi dans les chansons de Oshi, ses chagrins, l'amour, la musique. Elle transforme tout en chansons et ses amis, eh bien carrément, ils font les chœurs sur ses chansons. Notamment celle-là, ça s'appelle Pleurer en dansant. La la la.

0: compte RTL2 si on est sur un départ. Alors je vous suis, on part en week-end ensemble avec l'appli RTL2 et avec tout le son pop rock 100% français jusqu'à 22h et tous les soirs et tous les week-ends aussi. Tout à l'heure à partir de 22h, ce sera la RTL2 pop rock party mixée par Lauren et avec Mike toute la soirée. Dans un instant, bah, c'est comme si j'étais venue avec vos disques et les miens aussi. Il y aura Louane, Francis Cabrel, Gaëtan Roussel et Vanessa Paradis.
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0: mais la merveille, un peu de flamenco et puis surtout un peu de jazz aussi pour la rebelle échelle Francis Cabrel dans son album Les Roses et les Orties. On se balade dans les albums que vous préférez. Il y aura celui de Vanessa Paradis dans un instant, Les Épines du Cœur. Et avant d'écouter Louane, eh bien la bonne nouvelle, c'est qu'elle a annoncé sur scène bientôt, elle allait commencer le théâtre pour la première fois. Elle va monter sur les planches dans une pièce un petit peu fantastique et d'horreur, A Ghost Story. On lui souhaite bonne chance et on écoute Conduire.
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0: Mathieu Lido avec Ina Moja, c'est seulement dans RTL 2 Made in France. On se régale ce soir et c'est vraiment le week-end qui ne fait que commencer. Ne manquez pas Jean-Louis Aubert avec cette fameuse chanson qui guérit. Et puis Gainsbourg ou encore Christine and the Queen dans un instant sur RTL 2.
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Le son pop et funk de Sinclair en 93, votre image sur RTL de Made in France. Bienvenue, passez une belle soirée. Déjà 21h.

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avec les Sims Brothers au cœur. C'est vraiment dans RTL 2 Made in France, des surprises comme ça qu'on aime pour partir en week-end le soir ensemble. Évidemment, il y aura Jean-Louis Aubert Vianney qui arrive, et puis le son pop rock de Vendée avec du son très rock électrique, avec des influences incroyables que vous allez reconnaître dans ce titre Par le vide. Il s'agit de Dynamite Shaker, et c'est maintenant dans RTL 2 Made in France.

0: Hendrix en construisant sa cabane, sûrement. On est invité en tout cas dans l'univers de cet artiste qui revient avec ce nouveau titre dans RTL2 Made in France. Attention, Indochine arrive, s'il y en a deux, 32-28 pour aller les voir à la scène musicale. On vous invite, voyage, séjour, concert. Lerita Mitsuko aussi prévu et trio.
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0: Il a mis tous les instruments d'un orchestre symphonique dans cette chanson et dans son album L'Embellie. À l'instant, c'était La Bourgeoisie des Sentiments avec Calogero. Si vous êtes fan de cet artiste comme nous, vous connaissez absolument toutes ces périodes différentes. Dans Made in France, dans un instant, Thomas Dutronc avec une chanson que vous aimez beaucoup, Jeune, je ne savais rien. Il y aura deux Palmas, Deportivo et puis plein de surprises ce week-end. N'oubliez pas de décrocher votre séjour à Fantasia Land. C'est un parc d'attractions en Europe. Vous allez voyager. Ce sera demain matin, très tôt. Ne manquez pas ce rendez-vous.
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On va souhaiter un bon week-end à Marie-Pierre et à lundi pour la suite de Made in France. On y est, bienvenue, bonsoir, c'est Mike, il est 22h et c'est le mix. Le mix de pop rock parti jusqu'à 1h du matin, tout le son pop rock enchaîné dans le tempo. J'espère que vous avez passé une bonne semaine. Alors il y a beaucoup de monde ce soir en terrasse, hein. C'est un peu entre la rentrée et puis on est encore un peu en vacances. Alors on va s'offrir 3h de mix pop rock comme si on était en vacances, en démarrant avec le son de Eurythmics, Sweet Dreams Are Made of Ease.

0: au cœur de ce mix avec Lauren, parce que c'est notre DJ résident, c'est lui qui s'occupe de vous tous les vendredis soirs et samedi soir entre 22h et 1h. La température monte, c'est parfait, hein, c'est raccord avec la météo. La température va continuer à grimper avec Prince and the Revolution, Michael Jackson, le Murder on the Dance Floor de Sophie Ellis Bextor, et puis des garçons, des filles, boys and girls, ou girls and boys. C'est Blur et c'est à suivre sur RTL 2.
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0: parti le mix, on est dans le long format avec que du beau monde dans un seul titre. Daft Punk, Pharrell Williams et Nile Rodgers. Et puis du beau monde aussi demain matin dans l'Expresso du Week-end. Sylvain, Alexis, toute la bande de l'Expresso du Week-end sera là pour vous réveiller à partir de 6h. 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D'ici 23h, le prochain set avec The Rembrandt, Linkin Park, ils étaient à Paris la semaine dernière, The Cure, Tom Jones et le 180 de Culture Club. Débarque dans un instant sur RTL 2.
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0: Charlene Spiteri, la chanteuse du groupe Texas avec l'un de ses plus gros succès, c'était Summer Soon. Dans le mix de Pop Rock Party, si vous voulez réécouter les sets de Laurent de ce soir, tout ça sera bien sûr dispo à partir de 1h sur RTL2.fr et l'appli RTL2. On poursuit cette soirée, loin d'être achevée, avec Lady Gaga, Eagle Eye Cherry, le groupe Muse, l'énorme tube de Amy Winehouse avec Back to Black, et puis Miles Smith qui va ouvrir le prochain set de Laurent. C'est à suivre sur RTL2.
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0: Première partie de mix, un vrai chef-d'œuvre que ce Back to Black de Amy Winehouse. Le mix de Pop Rock Party, ça continue jusqu'à 1h. Ne manquez pas évidemment l'expresso du week-end demain matin avec Sylvain Alexis à partir de 6h. Il y aura du Made in France demain soir à 20h, suivi de la suite de Pop Rock Party, le mix avec Lauren qu'on retrouvera donc demain soir à 22h. Tamper City, c'est ça, un énorme tube en ce moment que vous écoutez beaucoup sur RTL2. Ce sera enchaîné avec 21 Pilots, les Green Day. Ça, ce sera juste avant minuit sur RTL2.
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